0: Jacob.
1: Hello, Dr. Jacob.
0: Mon nom est Hyde, Mr. Hyde.
2: Dr. Jekyll, il avait en lui un Monsieur Hyde qui était son

0: Il est 3h.
1: David Riffon avec vous pour ces informations. La CGSP appelle à la grève le lundi 12 octobre. La centrale des services publics du syndicat socialiste n'a pas choisi cette date par hasard. Le 12 octobre, c'est la veille du 13, jour où le Premier ministre est censé prononcer à la Chambre son discours sur l'état de l'Union et présenter le budget du gouvernement fédéral. Selon la CGSP, la mobilisation vise à peser sur les choix budgétaires du gouvernement. Un budget n'est jamais un simple exercice comptable. Il traduit des choix politiques et un choix de société. Pour la CGSP, une éventuelle réforme de l'indexation des salaires est une ligne rouge à ne pas franchir. Les travailleurs et les services publics ne doivent pas une fois de plus subir les conséquences des économies, conclut le syndicat socialiste. De son côté, la CSC n'appelle pas à la grève. Le syndicat chrétien préfère à ce stade des actions de sensibilisation. Son discours était très attendu à la tribune de l'ONU ce mardi. Donald Trump a d'abord menacé d'anéantir l'Iran, puis annoncé un peu plus tard une reprise du dialogue avec Téhéran pour mettre fin à un conflit qui le plombe politiquement. Selon le président américain, un accord est possible après les élections législatives de mi-mandat aux États-Unis en novembre, lors desquelles le parti républicain risque de perdre le contrôle du Congrès, notamment en raison du prix élevé des carburants à cause de la guerre. L'Iran a bombé le torse toute la journée et affirmé que sa position était désormais plus ferme pour mettre fin au conflit. Selon Téhéran, les États-Unis et Israël n'ont pas respecté le cessez-le-feu au Liban, qui était une exigence dans le plan de paix du mois de juin dernier. Alors désormais s'y ajoute la question des Houthis. L'Iran exige des États-Unis qu'ils cessent toute frappe sur le Yémen. Les dirigeants iraniens s'exprimeront à leur tour ce mercredi lors de cette Assemblée générale. En marge de l'Assemblée onusienne, on a aussi appris que la Belgique et le Rwanda ont rétabli leurs relations diplomatiques que Kigali avait rompues en mars 2025. Pour le ministre belge des Affaires étrangères, Maxime Prévost, c'est l'aboutissement d'un processus de franche discussion avec son homologue rwandais. Il assure qu'il continuera à défendre l'intégrité territoriale et la souveraineté de la République démocratique du Congo. C'est justement en raison du conflit en RDC que le torchon brûlait. Le régime du président Paul Kagame avait rompu il y a un an et demi donc ses relations diplomatiques avec notre pays, qu'il accusait d'avoir pris parti contre lui dans le conflit en cours dans l'Est congolais. Deux médailles supplémentaires pour la Belgique aux mondiaux de cyclisme de Montréal. Nos juniors ont très bien performé avec deux médailles d'argent dans le contre-la-montre. Wieck de Smet chez les juniors masculins et Yana de Kruijenaar chez les juniors féminines. Merci pour votre attention. 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

0: Il est 4 heures.
1: David Riffon avec vous pour ces informations. La CGSP appelle à la grève le lundi 12 octobre. La centrale des services publics du syndicat socialiste n'a pas choisi cette date par hasard. Le 12 octobre, c'est la veille du 13, jour où le Premier ministre est censé prononcer à la Chambre son discours sur l'état de l'Union et présenter le budget du gouvernement fédéral. Selon la CGSP, la mobilisation vise à peser

0: sur les choix budgétaires du gouvernement. Un budget n'est jamais un simple exercice comptable, il traduit des choix politiques et un choix de société. Pour la CGSP, une éventuelle réforme de l'indexation des salaires est une ligne rouge à ne pas franchir. Les travailleurs et les services publics ne doivent pas une fois de plus subir les conséquences des économies, conclut le syndicat socialiste. De son côté, la CSC n'appelle pas à la grève. Le syndicat chrétien préfère à ce stade des actions de sensibilisation. Son discours était très attendu à la tribune de l'ONU ce mardi. Donald Trump a d'abord menacé d'anéantir l'Iran, puis annoncé un peu plus tard une reprise du dialogue avec Téhéran pour mettre fin à un conflit qui le plombe politiquement. Selon le président américain, un accord est possible après les élections législatives de mi-mandat aux États-Unis en novembre, lors desquelles le parti républicain risque de perdre le contrôle du Congrès, notamment en raison du prix élevé des carburants à cause de la guerre. L'Iran a bombé le torse toute la journée et affirmé que sa position était désormais plus ferme pour mettre fin au conflit. Selon Téhéran, les États-Unis et Israël n'ont pas respecté le cessez-le-feu au Liban, qui était une exigence dans le plan de paix du mois de juin dernier. Alors désormais, s'y ajoute la question des Houthis. L'Iran exige des États-Unis qu'ils cessent toute frappe sur le Yémen. Les dirigeants iraniens s'exprimeront à leur tour ce mercredi, lors de cette Assemblée générale. En marge de l'Assemblée onusienne, on a aussi appris que la Belgique et le Rwanda ont rétabli leurs relations diplomatiques que Kigali avait rompues en mars 2025. Pour le ministre belge des Affaires étrangères, Maxime Prévost, c'est l'aboutissement d'un processus de franche discussion avec son homologue rwandais. Il assure qu'il continuera à défendre l'intégrité territoriale et la souveraineté de la République démocratique du Congo. C'est justement en raison du conflit en RDC que le torchon brûlait. Le régime du président Paul Kagame avait rompu il y a un an et demi donc ses relations diplomatiques avec notre pays, qu'il accusait d'avoir pris parti contre lui dans le conflit en cours dans l'Est congolais. Deux médailles supplémentaires pour la Belgique aux Mondiaux de cyclisme de Montréal. Nos juniors ont très bien performé avec deux médailles d'argent dans le contre-la-montre. Wieck de Smet chez les juniors masculins et Yana de Kruijenaar chez les juniors féminines. Merci pour votre attention. 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

0: Il est 5 heures.
1: David Riffon avec vous pour ces informations. La CGSP appelle à la grève le lundi 12 octobre. La centrale des services publics du syndicat socialiste n'a pas choisi cette date par hasard. Le 12 octobre, c'est la veille du 13, jour où le Premier ministre est censé prononcer à la Chambre son discours sur l'état de l'Union et présenter le budget du gouvernement fédéral. Selon la CGSP, la mobilisation vise à peser sur les choix budgétaires du gouvernement. Un budget n'est jamais un simple exercice comptable. Il traduit des choix politiques et un choix de société. Pour la CGSP, une éventuelle réforme de l'indexation des salaires est une ligne rouge à ne pas franchir. Les travailleurs et les services publics ne doivent pas une fois de plus subir les conséquences des économies, conclut le syndicat socialiste. De son côté, la CSC n'appelle pas à la grève. Le syndicat chrétien préfère à ce stade des actions de sensibilisation. Son discours était très attendu à la tribune de l'ONU ce mardi. Donald Trump a d'abord menacé d'anéantir l'Iran, puis annoncé un peu plus tard une reprise du dialogue avec Téhéran pour mettre fin à un conflit qui le plombe politiquement. Selon le président américain, un accord est possible après les élections législatives de mi-mandat aux États-Unis en novembre, lors desquelles le parti républicain risque de perdre le contrôle du Congrès.

0: progrès, notamment en raison du prix élevé des carburants à cause de la guerre. L'Iran a bombé le torse toute la journée et affirmé que sa position était désormais plus ferme pour mettre fin au conflit. Selon Téhéran, les États-Unis et Israël n'ont pas respecté le cessez-le-feu au Liban, qui était une exigence dans le plan de paix du mois de juin dernier. Alors désormais, s'y ajoute la question des Houthis. L'Iran exige des États-Unis qu'ils cessent toute frappe sur le Yémen. Les dirigeants iraniens s'exprimeront à leur tour ce mercredi lors de cette Assemblée générale. En marge de l'Assemblée onusienne, on a aussi appris que la Belgique et le Rwanda ont rétabli leurs relations diplomatiques que Kigali avait rompues en mars 2025. Pour le ministre belge des Affaires étrangères, Maxime Prévost, c'est l'aboutissement d'un processus de franche discussion avec son homologue rwandais. Il assure qu'il continuera à défendre l'intégrité territoriale et la souveraineté de la République démocratique du Congo. C'est justement en raison du conflit en RDC que le torchon brûlait. Le régime du président Paul Kagame avait rompu il y a un an et demi donc ses relations diplomatiques avec notre pays, qu'il accusait d'avoir pris parti contre lui dans le conflit en cours dans l'Est congolais. Deux médailles supplémentaires pour la Belgique aux Mondiaux de cyclisme de Montréal. Nos juniors ont très bien performé avec deux médailles d'argent dans le contre-la-montre. Vic de Smet chez les juniors masculins et Yana de Kroyenaar chez les juniors féminines. Merci pour votre attention. 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

0: Le mouvement de protestation des profs devant la Cour constitutionnelle qui doit examiner aujourd'hui le recours d'un collectif contre les mesures d'économie du gouvernement de Grise. Pour l'occasion, une vingtaine d'écoles sont en grève en province de Liège. À peine un jeune sur cinq inscrit pour aller voter au Maroc. Ces scrutins législatifs aujourd'hui, un an après le mouvement de la Gen Z dont il ne reste plus rien sinon la désillusion. Bonjour à toutes et tous. Cet après-midi, quatre enseignantes représenteront un collectif de plus de 20 membres devant la Cour constitutionnelle qui a introduit un recours pour demander la suspension du décret programme tant critiqué dans le monde de l'enseignement. Au sein de ce collectif de profs, trois sont aujourd'hui sans emploi. Aurélie Puccio, professeure d'histoire et de religion au collège Saint-Barthélemy de Liège, sera à la Cour constitutionnelle cet après-midi.
1: En se questionnant sur le décret programme 2, on a décelé des pistes de droit qui ne seraient pas respectées et on a décidé de prendre l'avis d'un avocat qui nous a confirmé qu'on pouvait avoir certaines chances pour faire un recours en annulation. L'avocat a ciblé certains points. Il y a notamment l'augmentation des 2 heures face classe, mais ce n'est pas le seul point. Les mi-temps thérapeutiques sont aussi concernés. Pour le moment, on s'est concentré et on a tenté le recours en suspension, c'est-à-dire donc suspendre la loi le temps que la Cour constitutionnelle analyse le décret, ce qui est beaucoup plus long, ce qui prend un an et demi.
0: Interview de Thomas Mikils, la décision de la Cour constitutionnelle devrait tomber pour la fin du mois de septembre. Au plus tôt, une vingtaine d'écoles liégeoises sont en grève. Aujourd'hui, un rassemblement est aussi prévu devant le palais de justice de Liège. De l'argent du fédéral destiné aux politiques de sécurité à Bruxelles aurait servi à tout autre

0: Autre chose, c'est le député fédéral MR Denis Ducarme qui l'affirme. La semaine dernière, en séance plénière à la Chambre, il avait dénoncé le détournement de plusieurs millions d'euros, en principe prévus pour les politiques de sécurité à Bruxelles, mais qui aurait servi en réalité à financer des dépenses dans les communes, dans le logement social ou même à la STIB. Pour vérifier le bien fondé de ces allégations, la commission de l'intérieur de la Chambre va prochainement organiser des auditions. La Belgique s'est exprimée à la tribune de l'ONU en cette semaine d'Assemblée générale à New York. C'est le ministre des Affaires étrangères, Maxime Prévost, qui a pris la parole. Il a plaidé pour que le droit international, la charte des Nations Unies, reste notre boussole commune, afin que la loi du plus fort ne s'impose pas. Maxime Prévost a aussi lancé un appel pour que le financement de l'aide humanitaire reste une priorité.
1: In the state of Palestine, in Sudan,
2: en Palestine, au Soudan, au Myanmar, en République démocratique du Congo, en Haïti et dans tant d'autres endroits où la guerre, où la violence armée sème la terreur, les situations varient. Mais aucune vie humaine n'a moins de valeur qu'une autre. Les civils restent des civils. L'aide humanitaire doit pouvoir leur parvenir partout. Et cette année encore, des centaines de millions de personnes ont besoin d'une aide humanitaire, alors que les ressources disponibles pour les aider s'amenuisent. Ce n'est pas le moment de considérer l'aide humanitaire comme une expertise facultative, une dépense.
0: Nous verrons si cet appel aura été entendu jusqu'au 16 rue de la Loi lorsqu'il s'agira de trouver les 10 milliards pour le budget fédéral. Maxime Prévost a annoncé aussi que les relations diplomatiques étaient rétablies entre la Belgique et le Rwanda. Elles étaient rompues depuis un an et demi. Près de 16 millions de Marocains appelés aux urnes aujourd'hui pour des élections législatives. L'abstention s'annonce particulièrement forte chez les jeunes, un an après le mouvement de contestation de la Gen Z 212 qui réclamait plus d'investissements dans les secteurs de l'éducation et de la santé, plus d'emplois aussi. Aujourd'hui, le mouvement de jeunes apolitiques, spontané et sans meneur, a presque disparu. Pas l'amertume dans les quartiers populaires de Casablanca. Reportage de Mathias Reynal.
3: Dans la Médina, un minuscule salon de coiffure, à peine rafraîchi par un ventilateur.
4: Je rends grâce à Dieu parce que je vois autour de moi beaucoup de jeunes qui n'ont pas fait d'études, qui n'ont pas de travail, qui sont au chômage. Moi, j'arrive à me débrouiller, contrairement à eux.
3: Mohamed est un jeune coiffeur. Alors que plus des trois quarts des personnes au chômage ont moins de 35 ans au Maroc, il s'estime déjà heureux d'avoir un emploi. Mais ce qu'il gagne ne lui suffit pas.
4: Je vis comme si j'étais étudiant. On est quatre dans l'appartement, deux par chambre. On n'a aucune intimité. On manque de beaucoup de choses. Mon salaire ne suffit pas. Si je veux me marier ou faire des projets.
3: Mohamed a choisi l'abstention. Il n'ira pas voter aujourd'hui.
4: C'est comme s'il ne s'était rien passé, comme s'il n'y avait pas eu de manifestation de la Gen Z. Il n'en reste rien aujourd'hui, c'est déjà oublié. Je constate que les revendications n'ont pas été entendues. Les partis politiques ont fait campagne tout seuls. Il n'y avait avec eux que les gens embauchés à 20 euros la journée pour tracter. Le peuple ne les calcule même pas.
3: Selon les chiffres officiels, les 18-34 ans représentent seulement 19% des inscrits sur les listes électorales au Maroc, en baisse de 8 points par rapport aux législatives de 2021.
0: Et selon les chiffres officiels les plus récents, plus de 600 personnes sont toujours incarcérées dans le cadre des manifestations de la Gen Z 212. Sachez aussi que des rumeurs sur les réseaux sociaux évoquent une tentative massive d'entrée dans l'enclave espagnole de Ceuta ce mercredi, jour d'élection au Maroc. En volée, la Belgique joue ce soir son quart de finale des championnats d'Europe. Les Red Dragons affrontent la Slovénie. Le coup d'envoi de la rencontre à 16h. Et puis l'équipe féminine belge de tennis retrouve l'élite de la Billie Jean King Cup, anciennement appelée Fed Cup. Le tournoi se déroule cette année à Shenzhen, en Chine. Et les Belges entreront en lice la nuit prochaine contre l'Ukraine en quart de finale. Très belle journée à toutes et tous.
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1: Nous sommes mercredi, aujourd'hui le 23 septembre. Nous fêtons les constants avec un dicton du jour qui dit à la Saint-Constant, tant de printemps durera encore longtemps. Un soleil qui se lève dans une heure pile, hein, à 7h30, et qui se couchera à 19h39 en fin de journée. On aura l'occasion de parler de la météo dans quelques minutes après les zoubizoubizous de Sophia Loren et puis les gentils, les méchants. Michel Fugain est aussi sur Vive la Plus ce matin. Très bon début de journée.
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6h34, sans Viva Plus, Julien Clerc. Si on chantait dans un petit instant, le Rabanne aussi avec Clouds Across the Moon. Et puis avant cela, eh bien on va faire le point sur la météo. Eric me dit qu'à Bastogne, il fait 5,5 degrés actuellement, le temps est sec. Le soleil est déjà bien présent dès le lever du jour. On retrouvera tout au plus un peu de nuages bas le long de la frontière néerlandaise. Les températures seront un peu plus fraîches au tout début de la journée. C'est à 14 degrés. Dans le détail, on attend de 7 à 8 sur l'est du pays, 9 à 12 pour les régions du centre et jusque 14 degrés pour le nord. Dans le courant de la matinée, les quelques nuages bas persistants sur le nord vont vite se dissiper et le ciel se voilera légèrement sur les Flandres. Les températures vont en profiter pour rapidement augmenter. On atteindra déjà 14 à 17 degrés peu avant midi. Cet après-midi, pas de changement dans le ciel. Le soleil sera encore bien présent avec quelques cumulus décoratifs tout au plus en campagne et quelques voiles de cirrus parfois un petit peu plus denses localement. Les températures seront au-dessus des normales de saison et en augmentation par rapport à hier. Il fera de 19 à 23 degrés.

0: Commandant de bord, ce matin, je vous annonce l'arrivée du vol Tamara Penn et Martin Charlier. Il s'agit bien sûr de Stump et Kederouet.
1: Elle, c'est Tamara.
2: Et lui, c'est Martin.
1: Et qu'est-ce qu'on est heureux de vous retrouver toutes les semaines pour notre petite carte blanche à nous. Pas vrai qu'on est heureux, Tamara?
2: Aïe, Martin, je suis tout dit contente de vous retrouver. Quel bonheur, bienvenue dans votre dose quotidienne de Wallonie en radio.
1: Et de quoi va-t-on parler aujourd'hui du coup?
2: Eh ben alors aujourd'hui Martin, tu vas devoir deviner des expressions, évidemment en wallon puisqu'on est là pour ça, et me les traduire en français. Mais pas forcément littéralement, il faut trouver ce que ça veut dire.
1: D'accord, ça va.
2: Allez, on est parti pour la première. Awe on ties comme un pan d'hiver.
1: Donc avoir une tête comme une panne d'hiver.
2: Avouer on ties comme un pan d'hiver.
1: D'hiver, c'est de verre ou bien c'est d'hiver, de la saison d'hiver?
2: C'est de verre, donc ça tu as trouvé.
1: Oui.
2: Donc c'est avoir une tête comme une...
1: Une tête comme un seau, peut-être.
2: De verre.
1: Oui, oui.
2: Qu'est-ce que ça pourrait être?
1: Comme un plafond de verre, donc.
2: Et c'est pas facile, hein, celle-là. Je vais devoir te la donner, je crois. C'est une tuile de verre.
1: Comme une tuile de verre. Et ça veut dire qu'on a mal à la tête?
2: Non, pas du tout. Qu'est-ce que c'est, une tuile de verre?
1: C'est une coiffure, donc.
2: C'est une absence de coiffure.
1: Ah, c'est chaud.
2: Mais par exemple, de Warzy, il a une tiesse comme une panne d'hiver.
1: D'accord.
2: Tu vois, donc ça veut dire être chaud. Ça veut dire être aussi lisse qu'une tuile de verre.
1: Grosso modo, c'est ne pas avoir un poil sur le caillou.
2: Exactement. D'accord. Tout à fait. Comment est-ce qu'on dit encore un bruxellois? On dit un clash.
1: Un clash cop.
2: Ah, c'est encore différent.
1: Qui gêne.
2: Alors, ça va aller très vite, mais je suis pas sûr que tu vas la trouver. Chier maillet.
1: C'est pas chier forcément... des billes.
2: Ah, maillet.
1: Oui, ben le maillet, c'est le maillet de la.
2: Ah oui.
1: Chier des grosses billes.
2: Chier maillet. Qu'est-ce que ça veut pouvoir dire?
1: Être énervé, non, râler.
2: C'est plus littéral du coup. C'est vraiment avoir un problème aux toilettes.
1: Ah oui, avoir des hémorroïdes.
2: Non.
1: Être constipé.
2: Oui. Chier maillet, tu t'imagines? Donc c'est vraiment dire j'ai été aux toilettes dur comme un maillet, quoi.
1: D'accord.
2: Donc on est constipé, en effet. C'est sale wallon aussi, hein.
1: Oui, c'est sale wallon, c'est aussi être constipé.
2: Sale wallon, voilà. Alors, c'est nénin assez d'un aronde pour faire le beau teint.
1: Une hirondelle ne fait pas le printemps.
2: Mais oui, celle-là, elle est facile, évidemment. Oui, oui. Ben oui, c'est nénin assez d'un aronde. Alors, y potcherui et mousse tonu et rive nous à vous des pêchons plein de ses poches.
1: Donc, il plongerait dans la Meuse tout nu et reviendrait avec des poissons plein ses poches.
2: Bien vu!
1: Mais qu'est-ce que ça veut dire?
2: C'est ça que je veux dire. Ah, celui-là, il tomberait dans la Meuse, les poches vides, il reviendrait avec des poissons dedans.
1: C'est pour dire que quelqu'un a toujours de la chance.
2: Oui,
1: comme
2: c'est
1: ça.
2: Ben oui, évidemment.
1: Ouais.
2: Parfait, ben dis donc, Martin. Alors, la suivante, elle n'est pas facile à dire. Quand t'as peu de chance, t'es nerveux d'être rachon.
1: Donc, quand tu n'as pas de chance, est-ce que c'est ça?
2: Tu te nerveux d'un trachon.
1: Tu te noierais dans trop crachat.
2: Bien vu!
1: C'est ça?
2: Oh, très bien!
1: Et
2: bravo.
1: Qu'est-ce que ça veut dire? Donc, quand t'as pas de chance, t'as pas de chance. Quoi. C'est ça que ça veut dire. Moi, Henriette.
2: Oui, c'est ça. Ça veut dire même te noyer dans un crachat, c'est possible.
1: Ouais, c'est ça.
2: Voilà. Eh ben, bravo, Martin. Félicitations. Ben... C'était pas évident, t'as un 5 sur 5.
1: Ben, c'est gentil. J'aime bien ces petits exercices-là, moi. Merci, Tamara.
2: Allez,
1: en tout cas.
2: À Bérat.
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0: 6h55, ça en vive à plus. Il fait 9 degrés du côté de Jean Blou. Ton sec est calme, me dit Thomas. Et nous, on va rejoindre le journal de 7h avec Salamar, The Second Time Around, ce matin.
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1: Bon mercredi matin avec Viva Plus, il est 7h. Voici le journal de Maxime Maillet.
2: Les Nations Unies doivent rester notre boussole commune. Les mots de Maxime Prévost, notre ministre des Affaires étrangères, s'est exprimé à la tribune de l'ONU à New York. Nouvelle journée de grève dans des écoles liégeoises. La date n'est pas prise par hasard. La Cour constitutionnelle examine cet après-midi un recours d'enseignants contre les mesures d'économie de la Fédération Wallonie-Bruxelles. Cette maladie a longtemps été un tabou, l'endométriose. Une femme sur 10 en souffre. En région namuroise, un centre de soins spécialisé a ouvert ses portes. Bonjour à toutes et tous. Les discours se poursuivent à l'Assemblée générale des Nations Unies à New York. Les chefs d'État et de gouvernement viennent y exposer leur vision du monde. Olivier Boulenc, Bart De Wever n'a pas fait le déplacement. Il a envoyé Maxime Prévost à sa place.
3: Oui, notre Premier ministre est resté à la maison car il est retenu par les discussions budgétaires. Notre ministre des Affaires étrangères a lui livré un discours consensuel. Il a répété l'importance du dialogue entre les nations et du droit pour éviter la loi du plus fort.
4: Avons-nous encore une boussole commune ? Pour la Belgique, la réponse est oui. Cette boussole, c'est la charte des Nations Unies, c'est le droit international.
3: Maxime Prévost a également appelé à ne pas réduire le financement de l'aide humanitaire. Le ministre des Affaires étrangères a aussi plaidé pour la candidature belge à la direction du traité de la haute mer. Cette nouvelle instance onusienne vise à protéger la biodiversité marine. La Chine et le Chili prétendent également à ce poste. Mais ce moment de l'Assemblée générale sert aussi à faire avancer des dossiers. La Belgique et le Rwanda ont annoncé rétablir leurs relations diplomatiques. Elles avaient été rompues en mars de l'an dernier. Le Rwanda accusait la Belgique d'avoir pris parti pour Kinshasa dans le conflit en République démocratique du Congo.
2: Et le président iranien, lui, est bien arrivé à New York. Il doit s'exprimer aujourd'hui à la tribune des Nations Unies. Lui aussi arrive aux États-Unis aujourd'hui. Le président chinois Xi Jinping doit atterrir cet après-midi à Washington, une première depuis 11 ans dans la capitale américaine. Il sera accueilli personnellement par Donald Trump pour une visite d'État de 3 jours. C'est le deuxième sommet entre les dirigeants des deux premières puissances économiques mondiales cette année. Donald Trump s'était rendu à Pékin il y a 4 mois. Jour d'élection au Maroc, près de 16 millions de Marocains sont appelés aux urnes pour des législatives sans grand favori. Parmi les préoccupations, il y a le pouvoir d'achat, l'emploi et les inégalités. Le taux de participation sera scruté surtout chez les jeunes. Un an après le mouvement de contestation de la Gen Z 212, ces jeunes réclamaient plus de jobs et plus d'investissements dans les secteurs de l'éducation et de la santé.

0: au nord du Maroc, dans l'enclave espagnole de Ceuta. Les autorités craignent une nouvelle arrivée massive de migrants. Des rumeurs sur les réseaux sociaux évoquent une nouvelle tentative, comme en juillet dernier. 70 000 migrants sont alors entrés à Ceuta. Deux mois plus tard, la situation est confuse et reste très compliquée, Henri de la Guérie.
1: Hamza vit dans une cabane au bord de la mer construite avec des bambous et des bâches en plastique. La plage de Benitez est recouverte de ses abris de fortune. L'Algérien de 40 ans, entré illégalement à Ceuta il y a deux mois, observe les côtes andalouses au loin. Il rêve d'Europe, mais pour l'instant, il est coincé dans cette enclave. Au micro, il raconte ses journées.
2: Se lever, chercher du pain pour dîner, faire la Croix-Rouge le soir. C'est un peu lassant. On est en stand-by.
3: Et comment tu te sens ?
2: Mais je suis déçu parce que c'était pas ce que j'espérais.
1: Hamza espère pouvoir intégrer un centre d'accueil pour être enfin identifié. Et les autorités détermineront ensuite s'il peut obtenir le droit d'asile ou s'il doit être expulsé. Mais les procédures sont longues car les fonctionnaires sont débordés. Aujourd'hui, Ceuta est une ville militarisée. Les véhicules de l'armée sont partout. Les drapeaux espagnols aussi. Luis est encore sous le choc.
4: Ce n'est pas une crise humanitaire, c'est une invasion.
1: De nouveaux appels à franchir la frontière circulent sur les réseaux sociaux alors que les Marocains sont appelés aux urnes aujourd'hui.
4: Cette rumeur a déjà circulé deux ou trois fois, mais je n'ai pas l'impression que la ville ait gagné par la panique. Mais si ça devait se reproduire, ce serait scandaleux.
1: Hier, pour la première fois depuis la fin du mois de juillet, Pedro Sanchez a estimé que les contrôles des frontières par le Maroc avaient échoué.
0: Notre correspondant en Espagne, Henri de la Guérie. La colère des profs ne faiblit pas. Les syndicats ont prolongé leur préavis d'action jusqu'au 16 octobre. De nouvelles actions sont prévues aujourd'hui en Fédération Wallonie-Bruxelles, principalement du côté de Liège, Fioril Michaud.
5: Oui, au moins une vingtaine d'écoles seront en grève dans la région liégeoise, dans le réseau libre comme privé. Les professeurs de la FWB se croisent encore les bras face au fameux décret programme, celui qui comporte plusieurs mesures perçues comme austères par le secteur de l'enseignement. Jordi Witt, permanent CGT. GSP Enseignement Liège.
6: Donc la rentrée est vraiment chaotique au niveau du secondaire, aussi bien au niveau de leurs conditions de travail que les conditions d'apprentissage des élèves. Il y aura des écoles avec des piquets et il y aura des écoles qui ne fonctionneront pas parce que tellement de profs sont en grève que les cours ne savent pas être donnés.
5: Le préavis d'action des syndicats devait normalement s'achever dans quelques jours, mais il a donc été prolongé. Pour la CGSP, le dialogue n'est pas rétabli avec la ministre de l'Éducation, Valérie Glatini.
0: Et puis une autre grosse action est au programme aujourd'hui, cette fois à Bruxelles.
5: Le personnel enseignant devrait se mobiliser dès 11h devant le palais de justice. C'est le collectif Mars Attaque qui appelle au rassemblement pour soutenir 4 enseignantes qui seront devant la Cour constitutionnelle cet après-midi. Elles représenteront un collectif d'une vingtaine de membres qui a introduit un recours pour demander la suspension de ce décret programme. Ce recours sera donc examiné dès aujourd'hui par la Cour et la décision de la Cour constitutionnelle devrait tomber pour la fin du mois de septembre au plus tôt.
0: Les explications de Fioril Michaud. La CGSP qui appelle à la grève dans les services publics le 12 octobre prochain. Cette mobilisation sera organisée à la veille du discours sur l'état de l'Union du Premier ministre devant le Parlement fédéral. Le syndicat socialiste veut peser sur les choix budgétaires du gouvernement. L'Arizona est en quête de 10 milliards d'euros d'économies. L'autre grand syndicat, la CSC, ne s'associe pas à la grève dans ses services publics. Une femme sur 10 en âge de procréer en souffre l'endométriose. Il y a 10 ans, on n'en parlait pas. Aujourd'hui, de plus en plus de femmes sont diagnostiquées. C'est le cas en région namuroise. Le CHRSM a ouvert un centre pluridisciplinaire de l'endométriose. Odile Lehert s'y est rendue.
7: Depuis l'adolescence, Virginie souffrait de très importantes douleurs chaque fois qu'elle était réglée.
8: Donc ma gynécologue m'avait mise du coup sous pilule continue. Et puis pour des soucis tout à fait autres, j'ai dû arrêter cette contraception après mes enfants. Et du coup, ça a flambé.
7: Douleurs pendant les règles, infections urinaires. Et puis plus surprenant, elle avait très mal dans le haut des jambes.
8: Qui m'empêchait parfois vraiment de pouvoir même poser un pied à terre.
7: On l'envoie chez des neurologues, chez des orthopédistes. Les douleurs se produisent pendant l'ovulation et les menstruations. Mais personne n'en tient compte.
8: Un jour, on m'a dit, c'est dans votre tête, madame.
7: Pendant 7 ans.
8: Et c'est suite à une IRM de mon médecin traitant qu'on est tombé sur les lésions.
7: Car l'endométriose, c'est la présence d'endomètre, cette muqueuse à l'intérieur de l'utérus, à des endroits où il ne devrait pas y en avoir. Tout cela saigne quand la patiente est réglée, provoquant d'atroces douleurs. Julie Durin, c'est la gynécologue responsable du centre de l'endométriose du CHRSM.
3: Parfois, comme les symptômes sont un peu aspécifiques, c'est-à-dire ça peut être de la fatigue chronique, des douleurs lorsqu'on va uriner ou des douleurs lorsqu'on va à selle, on pense pas forcément à cette pathologie gynécologique.
7: D'où l'intérêt d'un centre pluridisciplinaire avec aussi un algologue spécialiste de la douleur, une sexologue.
3: Tous les praticiens qui ont l'habitude de travailler dans cette pathologie spécifique, ils vont être beaucoup plus empathiques.
7: Plusieurs traitements existent, médicamenteux et chirurgicaux.
0: Et de 4, la Belgique continue sa moisson de médailles au championnat du monde de cyclisme à Montréal. Vic De Smet et Yana De Kruijenaar ont tous les deux empoché une médaille d'argent sur le contre-la-montre de la catégorie junior, la catégorie des coureurs de 17 et 18 ans. Et puis en football, c'est reparti pour la Ligue des champions féminines, comme l'an passé. OHL est la seule équipe belge. Les Louvanistes reçoivent les joueuses de l'AS Rome ce soir à 18h45. Un match à suivre sur Ovio. Voilà pour les infos. Belle journée à notre écoute.
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10: 7h08, bienvenue sur Viva Plus, mercredi le 23 septembre. On fait des constants aujourd'hui, hein, avec un dicton du jour qu'il y a la Saint-Constant, temps de printemps durera encore longtemps. Le soleil se lève à 7h30, il se couchera à 19h39 en fin de journée. Il fait 9 petits degrés du côté de Givry, me dit Josette, le temps est calme. Et on fera d'ailleurs un point sur la météo après les Turtles. Happy Together, c'est un peu notre cas, nous sommes heureux ensemble. Tous les matins, on partage la musique de Viva Plus. On va retrouver Johnny Hallyday également, on joue pas de rock'n'roll pour moi. Et puis Théo Le Chanu nous rejoindra pour parler de la météo de ce mercredi.

0: ce soir, Viva Plus. Avant de retrouver Maxime Le Forestier avec mon frère, eh ben on va parler de météo. Bonjour Théo Le Chanu.
1: Bonjour Bernard.
0: Et vous arrivez encore avec de bonnes nouvelles puisque le soleil sera encore parmi nous aujourd'hui.
1: Eh bien oui Bernard, encore beaucoup de soleil pour aujourd'hui en effet. Alors le soleil va déjà être présent dès le lever du jour, on voit les premières lueurs apparaître déjà. Bon par contre, du côté des températures, il fait encore un petit peu frais, 7 à 8 degrés dans l'est, plutôt une bonne dizaine de degrés dans le centre et on pourrait aller jusqu'à 14 degrés dans le nord du pays pour ce matin. Alors dans le courant de la matinée, on a quelques voiles de cirrus qui pourraient arriver sur les Flandres, mais voilà, rien de trop important. Et puis cet après-midi, pas de grand changement dans le ciel, toujours beaucoup de soleil tout au long de la journée. On pourrait avoir quelques cumulus peut-être un petit peu plus épais en campagne et puis quelques voiles de cirrus parfois un petit peu plus denses aussi localement. Et puis sinon, concernant les températures, ce sera légèrement au-dessus des normales de saison, de 19 à 23 degrés. Et puis un petit coup d'œil assez rapide pour demain. Alors on retrouvera quelques bancs de brume et de brouillard en tout début de matinée en Ardennes. Et puis sinon ailleurs, les éclaircies se développeront assez rapidement. On pourra avoir des températures qui seront un petit peu plus fraîches qu'aujourd'hui, 15 à 20 degrés. Mais ce sera tout pile ce qu'il faudra avoir pour la saison, donc ça reste respectable.
0: Merci Théo, on refera un point bien sûr sur ces météos à 8h20 tout à l'heure.
1: À plus tard.

7h24 sur Viva Plus, 11 degrés, c'est la température du côté de Goy, hein, un temps calme et sec. C'est ce que nous raconte Huguette dans son message laissé sur la page Facebook de Viva Plus. On va retrouver les comédiens de Charles Aznavour et puis Elkie Brooks pour Bells Singer. Très belle journée, mercredi 23 aujourd'hui.

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1: 7h30, Sylvie va plus. Qui est la plus belle pour aller danser? Ben c'est Sylvie, hein, qu'on va retrouver dans un court instant. Sylvie Vartan.
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1: Mercredi le 23 septembre, en fait, les constants aujourd'hui. Nous avons aussi quelques anniversaires de personnalités comme le rocker américain Bruce Springsteen. Celui qu'on surnomme le boss fête ses 77 ans. On fête aussi l'anniversaire du chanteur espagnol Julio Iglesias. Ah là, on est dans un autre style hein, par rapport à Bruce Springsteen. Plus dans la séduction, voyez-vous. Julio Iglesias qui fête ses 83 ans. Et puis l'acteur français Bruno Solo, qu'on a vu dans La Vérité si je mens, ou encore dans la série Caméra Café. Il fête ses 62 ans aujourd'hui. 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

0: 7h39, sans Viva Plus, les divorcés de Michel Delpech. Voilà la suite de la musique. Et avant ça, on va refaire un petit point sur la météo. Françoise me dit qu'il fait 9 degrés du côté de Haine-Saint-Pierre ce matin. Le soleil est déjà bien présent dès le lever du jour. On retrouvera tout au plus un peu de nuages bas le long de la frontière néerlandaise. Les températures seront un peu plus fraîches au tout début de la journée. C'est à 14 degrés. Dans le détail, on attend de 7 à 8 sur l'est du pays, 9 à 12 pour les régions du centre et jusque 14 degrés pour le nord. Dans le courant de la matinée, les quelques nuages bas persistants sur le nord vont vite se dissiper et le ciel se voilera légèrement sur les Flandres. Les températures vont en profiter pour rapidement augmenter. On atteindra déjà 14 à 17 degrés peu avant midi. Cet après-midi, pas de changement dans le ciel. Le soleil sera encore bien présent avec quelques cumulus décoratifs tout au plus en campagne et quelques voiles de cirrus parfois un petit peu plus denses localement. Les températures seront au-dessus des normales de saison et en augmentation par rapport à hier. Il fera de 19 à 23 degrés.
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1: Don't stop till you get enough. Michael Jackson arrive dans un petit moment sur Viva Plus, mais à 7h48, on va jeter un coup d'œil sur votre soirée en télévision.
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7h56, bienvenue sur Viva Plus, hein, ce mercredi matin. Marie-Jeanne est en vacances, on dirait, du côté de Nidau, c'est dans le Tyrol autrichien. Et il paraît que là-bas, il fait 4 degrés actuellement, le ciel est bien dégagé. Il y a une belle photo d'ailleurs que Marie-Jeanne a laissée sur la page Facebook de Viva Plus. On va rejoindre le journal ce matin avec Bonnie Aleman.

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1: Bonne matinée avec Viva Plus. Il est 8h, voici le journal de Maxime Maillet. Des profs ont rendez-vous à la Cour constitutionnelle. Un collectif a introduit un recours contre les mesures d'économie de la Fédération Wallonie-Bruxelles. Des actions sont aussi menées dans les écoles liégeoises. La Charte des Nations Unies, le droit international sont notre boussole commune. Maxime Prévost, notre ministre des Affaires étrangères, a pris la parole cette nuit aux Nations Unies. Les Marocains aux urnes pour des élections législatives. Le vote des jeunes Marocains sera scruté il y a un an. Ils sont descendus dans la rue pour réclamer plus de jobs et plus d'investissements dans la santé et l'éducation. Bonjour à toutes et tous. Elles ont rendez-vous devant la Cour constitutionnelle cet après-midi. Quatre enseignantes. Elles représentent un collectif de profs. Ils ont introduit un recours pour suspendre le décret programme de la Fédération Wallonie-Bruxelles et ses mesures d'économie tant décriées dans le monde de l'enseignement. Au sein de ce collectif de profs, trois sont aujourd'hui sans emploi. Aurélie Puccio est professeure d'histoire et de religion au Collège Saint-Barthélemy de Liège. Elle sera à la Cour constitutionnelle cet après-midi.
2: En se questionnant sur le décret programme 2, on a décelé des pistes de droit qui ne seraient pas respectées et on a décidé de prendre l'avis d'un avocat qui nous a confirmé qu'on pouvait avoir certaines chances pour faire un recours en annulation. L'avocat a ciblé certains points. Il y a notamment l'augmentation des 2 heures face classe, mais ce n'est pas le seul point. Les mi-temps thérapeutiques sont aussi concernés. Pour le moment, on s'est concentré et on a tenté le recours en suspension, c'est-à-dire donc suspendre la loi le temps que la Cour constitutionnelle analyse le décret, ce qui est beaucoup plus long, ce qui prend un an et demi.
1: Des propos recueillis par Thomas Michiels. La décision de la Cour constitutionnelle n'est pas attendue avant la fin du mois. Une vingtaine d'écoles liégeoises sont en grève aujourd'hui. Un rassemblement est aussi prévu devant le palais de justice de Liège. Une autre grève est prévue dans les services publics. C'est l'appel de la CGSP à ses affiliés pour le 12 octobre prochain. Cette mobilisation sera organisée à la veille du discours du Premier ministre devant le Parlement fédéral. Le syndicat socialiste veut peser sur les choix budgétaires du gouvernement. L'Arizona est en quête de 10 milliards d'euros d'économies. L'autre grand syndicat, la CSC, ne s'associe pas à cette grève dans les services publics. La Belgique a pris la parole cette nuit devant l'Assemblée générale de l'ONU à New York. C'est le ministre des Affaires étrangères qui a porté la voix belge. Pour Maxime Prévost, le droit international et la Charte des Nations Unies restent notre boussole commune. La loi du plus fort ne doit pas s'imposer. Maxime Prévost a aussi lancé un appel. Le financement de l'aide humanitaire doit rester une priorité.
3: In the state of Palestine, in Sudan,
4: en Palestine, au Soudan, au Myanmar, en République démocratique du Congo, en Haïti et dans tant d'autres endroits où la guerre ou la violence armée sème la terreur, les situations varient, mais aucune vie humaine n'a moins de valeur qu'une autre. Les civils restent des civils, l'aide humanitaire doit pouvoir leur parvenir partout. Et cette année encore, des centaines de millions de personnes ont besoin d'une aide humanitaire, alors que les ressources disponibles pour les aider s'amenuisent. Ce n'est pas le moment de considérer l'aide humanitaire comme une dépense facultative.
1: Et en marge de cette Assemblée générale, Maxime Prévost a aussi annoncé la reprise des relations diplomatiques avec le Rwanda. Elles étaient rompues depuis un

0: an et demi, le Rwanda accusait la Belgique de prendre le parti de Kinshasa dans le conflit en République démocratique du Congo. Lui aussi arrive aux États-Unis aujourd'hui. Le président chinois Xi Jinping doit atterrir cet après-midi à Washington. Il sera accueilli par Donald Trump en personne pour cette visite d'État de 3 jours. C'est le 2e sommet entre les dirigeants des 2 premières puissances économiques mondiales cette année. Donald Trump s'était rendu à Pékin il y a 4 mois. Jour d'élection au Maroc, près de 16 millions de Marocains sont appelés aux urnes pour des législatives sans grand favori. Parmi les préoccupations, il y a le pouvoir d'achat, l'emploi et les inégalités. Le taux de participation sera scruté surtout chez les jeunes. Un an après le mouvement de contestation de la Gen Z212, ces jeunes réclamaient plus de jobs et plus d'investissements dans les secteurs de l'éducation et de la santé. Aujourd'hui, ce mouvement apolitique, spontané et sans leader a presque disparu, mais pas la colère. Mathias Reynal l'a constaté dans les quartiers populaires de Casablanca.
1: Dans la Médina, un minuscule salon de coiffure à peine rafraîchi par un ventilateur.
2: Je rends grâce à Dieu parce que je vois autour de moi beaucoup de jeunes qui n'ont pas fait d'études, qui n'ont pas de travail, qui sont au chômage. Moi, j'arrive à me débrouiller, contrairement à eux.
1: Mohamed est un jeune coiffeur. Alors que plus des 3/4 des personnes au chômage ont moins de 35 ans au Maroc, il s'estime déjà heureux d'avoir un emploi, mais ce qu'il gagne ne lui suffit pas.
2: Je vis comme si j'étais étudiant. On est 4 dans l'appartement, 2 par chambre, on n'a aucune intimité. On manque de beaucoup de choses. Mon salaire ne suffit pas si je veux me marier ou faire des projets.
1: Mohamed a choisi l'abstention, il n'ira pas voter aujourd'hui.
2: C'est comme s'il ne s'était rien passé, comme s'il n'y avait pas eu de manifestation de la Gen Z. Il n'en reste rien aujourd'hui. Je constate que les revendications n'ont pas été entendues. Les partis politiques ont fait campagne tout seuls et il n'y avait avec eux que des gens embauchés à 20 euros la journée pour tracter. Le peuple ne fait même plus attention à eux.
1: Selon les chiffres officiels, les 18-34 ans représentent seulement 19% des inscrits sur les listes électorales au Maroc, en baisse de 8 points par rapport aux législatives de 2021.
0: Notre correspondant au Maroc, Mathias Reynal, et selon les chiffres officiels, plus de 600 personnes sont toujours incarcérées dans le cadre des manifestations de ce mouvement de contestation, la Gen Z212. Des rumeurs aussi, en ce jour d'élection, sur les réseaux sociaux, évoquent une nouvelle tentative massive d'entrée dans l'enclave espagnole de Ceuta ce mercredi. Il y a 2 mois, 70 000 migrants sont déjà rentrés illégalement à Ceuta. Et de 4, la Belgique continue sa moisson de médailles au championnat du monde de cyclisme à Montréal. Vic De Smet et Yana De Greunard ont tous les deux empoché une médaille d'argent sur le contre-la-montre dans la catégorie junior, la catégorie des coureurs de 17 et 18 ans. En football, c'est reparti pour la Ligue des champions féminines. Comme l'an passé, OHL est la seule équipe belge. Les Louvanistes reçoivent les joueuses de l'AS Rome ce soir à 18h45. Un match à suivre sur Ovio. Et puis côté messieurs, en volley, on suivra le quart de finale de la Belgique au championnat d'Europe. Les Red Dragons seront face à la Slovénie. Voilà pour les infos. Belle journée à notre écoute.
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4: Excellent mercredi, hein, nous sommes le 23 septembre. Aujourd'hui, nous fêtons les constants et le dicton du jour dit à la Saint-Constant, en printemps durera encore longtemps. Le soleil est levé depuis 7h30 ce matin, il se couchera à 19h39 en fin de journée. Du côté de Morville, où se trouve Maddy, eh bien, il y a 6 petits degrés actuellement. On refera un point, hein, sur la météo avec Théo Le Chanu, après Gilberto Sullivan, Ellen Again. Et puis les Parisiennes, il fait trop beau pour travailler. Enfin, trop beau, il fait un peu frisqué quand même ce matin. Mais il y a du soleil, et c'est déjà ça.

0: Sans Viva Plus, Serge Gainsbourg avec Je suis venu te dire que je m'en vais. On va l'en trouver dans un court instant. Le temps de reprendre des nouvelles de la météo, Théo Le Chanu, avec le soleil qui est déjà présent un peu partout en Belgique, hein.
1: Eh bien oui, ça y est, le soleil est levé, le soleil rayonne déjà ce matin. En effet, on attend déjà beaucoup de soleil sur l'ensemble du pays. Alors on a quelques voiles qui commencent à se former déjà sur les Flandres tout au plus, mais sinon ailleurs c'est soleil plein. Pour les températures, ça reste encore un petit peu frais, hein. 7-8 degrés encore sur l'est du pays, une bonne dizaine de degrés sur le centre, et puis bah, quelques chanceux, hein, 13 à 14 sur l'est et sur le nord du pays. Alors cet après-midi, on n'aura pas beaucoup de changements dans le ciel, toujours beaucoup de soleil au programme. On aura quelques cumulus un petit peu plus épais qui vont bourgeonner en campagne, et puis quelques voiles de cirrus sinon ailleurs. Pour les températures, ce sera un petit peu au-dessus des normales de saison et surtout ce sera plus chaud qu'hier. On attend 19 à 23 degrés. Et un coup d'œil assez rapide pour demain. Et bien en matinée, on retrouvera quelques résidus nuageux, quelques brumes, quelques brouillards aussi, notamment en Ardennes. Et puis très vite, tout cela va se dissiper pour laisser beaucoup plus de place au soleil. Pour les températures, on ira de 15 à 20 degrés pour demain.
0: Merci Théo. Et enfin, tout dernier point sur la météo à 9h20 tout à l'heure.
1: Avec plaisir.
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0: voie de Lincourt, un ciel qui s'éclaircit. Voilà ce que me dit Serge, qui se trouve là-bas sur place. On va retrouver les Pretenders, le groupe de Kush C.I. dans un petit moment, avec Brass in Pocket, et puis un duo, John Manson et Kenny Loggins, Amitié et Amour.
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0: 8h27 sur Biba Plus. Bon mercredi matin, ensoleillé avec les Supremes, ce groupe de Diana Ross dans un court instant. You Keep Me Hanging On. Et puis on va retrouver Art Sullivan aussi avec Donne-moi.
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0: Mercredi le 23 septembre, en fait, les constants aujourd'hui. Nous avons aussi quelques anniversaires de personnalités comme le rocker américain Bruce Springsteen. Celui qu'on surnomme le boss fête ses 77 ans. On fête aussi l'anniversaire du chanteur espagnol Julio Iglesias. Ah là, on est dans un autre style hein, par rapport à Bruce Springsteen. Plus dans la séduction, voyez-vous. Julio Iglesias qui fête ses 83 ans. Et puis l'acteur français Bruno Solo, qu'on a vu dans La Vérité si je mens, ou encore dans la série Caméra Café. Il fête ses 62 ans aujourd'hui. 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

8h34, sans vive plus. 11 degrés, c'est la température à Quimper près de Tournai, avec déjà un beau ciel bleu et un grand soleil et pas de vent. Voilà ce que nous raconte Marie sur la page Facebook de Vive Plus. Mini, voici Jacques Dutronc, et puis il y aura Jack Jersey également avec I Wonder.

7h39 avant de retrouver Daniel Guichard et Docteur Hook. On va refaire un petit point sur la météo hein, du côté de Lessines. Il y a 11 degrés, me dit André. Le soleil est déjà bien présent dès le lever du jour. On retrouvera tout au plus un peu de nuages bas le long de la frontière néerlandaise. Les températures seront un peu plus fraîches au tout début de la journée. C'est à 14 degrés. Dans le détail, on attend de 7 à 8 sur l'est du pays, 9 à 12 pour les régions du centre et jusque 14 degrés pour le nord. Dans le courant de la matinée, les quelques nuages bas persistants sur le nord vont vite se dissiper et le ciel se voilera légèrement sur les Flandres. Les températures vont en profiter pour rapidement augmenter. On atteindra déjà 14 à 17 degrés peu avant midi. Cet après-midi, pas de changement dans le ciel. Le soleil sera encore bien présent avec quelques cumulus décoratifs tout au plus en campagne et quelques voiles de cirrus parfois un petit peu plus denses localement. Les températures seront au-dessus des normales de saison et en augmentation par rapport à hier. Il fera de 19 à 23 degrés.

0: 38 sans Viva Plus, on va retrouver Hugo Frey avec les pervis, puis même Madonna, tiens, avec Material Girl. Mais avant cela, un petit coup d'œil sur votre soirée en télévision, sur les chaînes de la RTBF.
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1: Bon mercredi matin, il est 9h sans Viva Plus. Voici le journal de Maxime Maillet.
2: Des profs devant la Cour constitutionnelle. Ils ont introduit un recours contre les mesures d'économie de la Fédération Wallonie-Bruxelles. Une vingtaine d'écoles liégeoises sont aussi en grève. Polémique dans le monde littéraire, Thélyson Aurélien est accusé d'avoir utilisé l'intelligence artificielle pour écrire son premier roman. L'écrivain québécois dénonce des attaques racistes. Bonjour à toutes et tous. Elles ont rendez-vous devant la Cour constitutionnelle cet après-midi. Quatre enseignantes, elles représentent un collectif de profs. Ils ont introduit ensemble un recours devant cette Cour. C'est quoi ce recours, Fioril Michaud ?
3: Ce recours, il vise à suspendre le fameux décret-programme et ses mesures d'économie prises récemment par le gouvernement de la Fédération Wallonie-Bruxelles. Le personnel enseignant devrait se mobiliser dès 11h devant le palais de justice à Bruxelles. C'est le collectif Mars Attaque et les différents syndicats qui ont appelé au rassemblement. Régine Fourny, secrétaire permanente à la CSC Enseignement de Liège.
4: C'est une action qui sera vraiment symbolique. Il est hors de question de se rassembler devant le palais de justice pour faire pression sur le monde judiciaire, mais il y a une volonté des enseignants de montrer leur soutien à cette action engagée par le collectif d'enseignantes.
3: Un rassemblement de soutien est également prévu à Liège, devant le palais de justice. Le recours avait en fait été déposé fin juin par le collectif de professeurs. Et c'est donc aujourd'hui que la Cour commence son examen. Une décision de la Cour constitutionnelle n'est donc pas attendue avant la fin du mois au plus tôt.
2: Merci Fiorine Michaud. Avec Thomas Mikil, c'est en parallèle. Une vingtaine d'écoles liégeoises sont en grève aujourd'hui.
5: Une quarantaine de vols sont de nouveau supprimés aujourd'hui à l'aéroport de Charleroi. Les contrôleurs aériens de Sky se croisent les bras chaque nuit depuis une semaine.
2: Le bras de fer continue entre les syndicats et la direction autour des primes de nuit. Le ministre de la Mobilité, Jean-Luc Cruc, a lancé une invitation aux deux parties. Il annonce une première réunion cet après-midi.
5: La descente de la Lesse en kayak, ça vous dit ? Ce soir, en tout cas, le magazine Investigation se penche sur cette attraction touristique très populaire de Wallonie. Mais elle ne ravit pas tout le monde. Ses opposants parlent de surtourisme et dénoncent les impacts négatifs sur l'environnement. Arnaud Pilet, pour certains, le nombre de kayaks et le comportement des clients est hors de contrôle.
6: Oui, on a ajouté quelques jeunes filles maintenant dans la groupe. Donc c'est quelque chose... c'est cool d'avoir des nouvelles joueuses dans l'équipe. Bien sûr, je vais donner un peu de conseils, mais j'ai déjà dit que c'est le plus important, c'est vraiment de profiter de cette...
2: Vous retrouverez en tout cas Kayak, la bataille de la Lesse, une enquête d'Arnaud Pilet. Et ça, vous pourrez le voir en intégralité dans le magazine Investigation ce soir.
5: Le président iranien est bien arrivé à New York. Massoud Pezeshkian doit prononcer son discours aujourd'hui à la tribune des Nations Unies. Il a déjà promis de défendre fermement les positions de son pays devant l'ONU. L'intelligence artificielle et ses risques seront l'autre grand sujet brûlant du jour.
2: Lui aussi arrive aux États-Unis aujourd'hui. Le président chinois Xi Jinping doit atterrir cet après-midi à Washington. Il sera accueilli par Donald Trump en personne pour cette visite d'État de 3 jours. C'est le deuxième sommet entre les dirigeants des deux premières puissances économiques mondiales cette année. Donald Trump s'est rendu à Pékin il y a 4 mois.
5: Jour d'élection au Maroc, près de 16 millions de Marocains sont appelés aux urnes pour des législatives sans grand favori. Le taux de participation sera scruté surtout chez les jeunes. Un an après le mouvement de contestation de la Gen Z 212, ces jeunes réclamaient plus de jobs et plus d'investissements dans les secteurs de l'éducation et de la santé.
2: Scandale dans le milieu littéraire, Thélyson Aurélien, l'une des révélations de la rentrée, vient de publier son tout premier roman, C'était ça ou mourir, le récit d'un exilé haïtien jusqu'au Canada, mais un anonyme accuse, il a passé au crible des extraits, et pour lui, aucun doute, Olivier Boulenc, ce livre aurait été rédigé quasi totalement grâce à l'intelligence artificielle.
7: L'accusation vient d'un compte Twitter. L'information a ensuite été très partagée, notamment par des comptes d'extrême droite. L'auteur se défend, il a déclaré être régulièrement victime d'attaques racistes et affirme n'avoir rien à se reprocher.
8: J'ai rien à me reprocher, c'est tout. Pour plusieurs semaines, j'ai quitté.

0: Ma famille au Québec, et puis quand ils écoutaient tout ça, moi j'avais un petit peu peur pour eux, mais moi je savais le message que porte ce roman, ça allait pas plaire à tout le monde.
1: Qu'un Pangramme. Il est censé être le plus performant pour détecter de l'intelligence artificielle, mais il n'est pas infaillible, selon Yves Deville. Il est professeur à l'UC Louvain, spécialiste de l'IA.
2: En fait, ces logiciels sont des logiciels qui sont statistiques et donc ils peuvent se tromper. Le score donné par ce type de logiciel peut être très sensible au style de l'auteur plutôt qu'à l'origine réelle du texte.
1: Ce qui est interpellant, c'est que le site a également analysé des anciens textes et poèmes de Télissant Aurélien. Là, le résultat est formel, ils ont bien été écrits par un humain. L'auteur a en tout cas reçu le soutien de sa maison d'édition Grasset.
3: Olivier Boulenc avec des interviews de Radio France et de François Heureux. En sport, en football, c'est reparti pour la Ligue des Champions féminines, comme l'an passé, OHL est la seule équipe belge. Les Louvanistes reçoivent les joueuses de l'AS Rome ce soir à 18h45, un match à suivre sur Ovio. Toujours chez les dames, en tennis, l'équipe belge retrouve le top 8 de la Billie Jean King Cup. La nuit prochaine, en Chine, elles affrontent l'Ukraine. En quart de finale, les Ukrainiennes sont favorites avec Elina Svitolina, 7e joueuse mondiale. Côté messieurs, on suivra du volley et le quart de finale de la Belgique au championnat d'Europe, les Red Dragons seront face à la Slovénie. Voilà pour les infos. Belle journée à notre équipe.
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5: Bon mercredi matin sous le soleil. Nous sommes le 23 septembre aujourd'hui et bonne fête au Constant. Le dicton du jour dit à la Saint-Constant, tant de printemps durera encore longtemps. Le soleil s'est levé à 7h30 et il se couchera en fin de journée à 19h39. Il y a Micheline qui se trouve à Stray et qui me dit qu'il fait 8 degrés, le ciel est bleu, le soleil brille déjà, mais il fait effectivement encore un peu froid. Bon, rassurez-vous, les maxima devraient tourner entre 19 et 23 degrés. Donc ça va grimper, laisser le soleil agir. On refera un point sur la météo avec notre ami. J'ai un trou de mémoire, alors maintenant c'est terrible. C'est Théo, voilà, Théo Le Chanu, qui nous rejoindra à 9h20 tout à l'heure. Ça arrive, hein, un trou de mémoire. Il y a peut-être un truc contre le trou de mémoire, c'est les Village People. Parce que là, bah, il suffit de faire la chorégraphie. Et ça s'oublie pas. Voici YMCA.

9h13, vous n'étiez peut-être pas là tout à l'heure lorsque Théo nous a parlé de la météo. Et ben, il y a encore un rendez-vous. Hein. Ça sera le dernier, ça sera après Marie Laforêt. Marie Laforêt avec Mon amour, mon ami. Puis c'est promis, Théo Le Chenu nous dira tout sur le temps de ce mercredi et des jours à venir également. Voici Tom Jones.

0: Les Beatles, c'est Franck Michael pour la suite de la musique. Et le dernier point déjà sur la météo de ce mercredi, Théo Le Chenu, avec du soleil donc aujourd'hui.
1: Oui, beaucoup de soleil pour l'ensemble de la journée sur l'ensemble du pays. On retrouve tout au plus quelques voiles en fin de matinée sur les Flandres. Et puis pour les températures, on attendra déjà de 14 à 17 degrés peu avant midi, donc des températures assez agréables. Cet après-midi, pas de grand changement, toujours beaucoup de soleil sur l'ensemble du pays. On a des nuages un petit peu plus présents qui seront dans le ciel, notamment en campagne, et puis quelques cirrus sinon ailleurs, parfois un petit peu plus denses, mais le soleil régnera tout de même. Pour les températures, on attend 19 à 23 degrés pour cet après-midi. Et un dernier appel pour demain. Alors en matinée, on pourra retrouver quelques nuages bas qui traîneront notamment en Ardennes. Et puis sinon ailleurs, ce sera déjà le soleil dès la matinée. Et en après-midi, tout cela va vite se dissiper, va vite se lever. Et le soleil régnera en maître en après-midi. On attend de 15 à 20 degrés.
0: Merci Théo, passez une belle journée. On se retrouve vendredi.
1: Avec grand plaisir Bernard.

9h25, 100 000 à plus. On est un petit peu en avance, hein, avant de retrouver Serge. Donc, je vous propose de retrouver Rose Laurence, tiens, ce matin, avec Quand tu pars. Et c'est Francis Cabrel qui avait composé ce titre pour elle à l'époque.

0: 9h29, bonjour Serge.
1: Bonjour Bernard.
0: Nous sommes mercredi, oui. Alors nous avons bien sûr tous les rendez-vous habituels, oui. On va parler de l'info rétro par exemple.
1: Par exemple, deux destins et deux carrières absolument fabuleuses. On va évoquer en ce 23 septembre 1930, c'est la naissance de Ray Charles, qu'on avait baptisé de Genius, le génial. Et puis on évoquera également quelqu'un qui est né un 23 septembre 1938, c'est la charmante Romy Schneider, actrice fabuleuse, mais beaucoup de drames dans sa vie privée. On va évoquer tout ça dans l'info rétro à 10h30 et 11h30, Bernard.
0: L'As des As avec Elvis Presley face à qui?
1: Oui, troisième fois pour Elvis. Hein. Beau parcours en cas de victoire Super As. Paul Anka se trouve sur sa route et c'est à vous de voter jusqu'à 11h50 via le groupe Facebook de Viva Plus.
0: Voilà, à vous de voter donc jusqu'à tout
1: pourquoi,
0: à l'heure.
1: Pourquoi vous souriez quand je dis
0: sais pas,
1: le groupe Facebook de Viva
0: j'ai
1: Plus
0: le, j'ai le sourire facile, voyez-vous.
1: Ah oui, il me semble.
0: Ça vient tout seul.
1: Il me semble.
0: Bon, bah, bonne émission, Serge.
1: Oh, merci, Bernard.
0: À demain.
1: À demain.

0: Le titre, c'est This Strange Effect, un effet étrange. C'est un peu comme Viva Plus Juste, je trouve. Un Viva Plus qui vous procure la possibilité de remonter le temps et de vous souvenir grâce à toutes ces chansons qui vous rappellent de belles choses. Du moins, je l'espère. Bonjour, bon mercredi à toutes et à tous. J'espère que vous êtes en pleine forme, que vous allez bien. Bon pied, bon oeil. Attention, la Zezas, Elvis Presley est opposé à Polanka aujourd'hui en cas de victoire. Bingo pour Elvis, il sera super as. On verra tout ça vers 11h50. Il y aura également la demande express, sera à vous de programmer Viva Plus. Et puis les deux épisodes de l'info rétro. On va remonter le temps et se souvenir d'un 23 septembre 1970. Le cinéma français perd l'un de ses plus grands noms. Bourvil nous quitte. Il n'avait que 53 ans.
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0: popularité encore intacte aujourd'hui, qu'il doit certainement, et j'en suis sûr, à sa sincérité et à sa gentillesse. On va évoquer Bourvil tout à l'heure. Là, je vous propose Danny Briand.
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0: Ah, c'est l'original, adaptation de Sacha Distel, vous en souvenez certainement. Vite, chérie, vite.
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0: L'As des As, attention, troisième fois, Elvis Presley. Et donc en cas de victoire, vous connaissez le principe de l'As des As, Elvis deviendrait super As. Rendez-vous dans quelques jours pour la grande finale de ce mois de septembre. Avant cela, il y a du taf. Elvis Presley, si vous l'aimez, il faut voter pour lui.
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0: Complètement éclaté, en plein fou rire, évidemment, Elvis sur scène.
2: I wonder.
0: Assez communicatif, je trouve. Bon, Elvis, si vous l'aimez, vous savez ce qu'il vous reste à faire. Vous votez via le groupe Facebook de Viva Plus et vous cochez la case Elvis, évidemment. Face à Elvis Presley, il y a

0: Roca. Allez, vous votez jusqu'à 11h50, allez-y.
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Elle s'appelle La Bella. Et puis n'oubliez pas, demain nous serons jeudi, les estimations de Viva Plus pour nous faire parvenir une photo d'un objet ou d'un tableau. vivaplus@rtbf.be. Et puis dans quelques minutes, rendez-vous avec Michel Sardou.

0: C'était une des conditions pour la tenue d'une conciliation. Un médiateur a été désigné hier. Il doit réunir syndicats et direction de Skies cet après-midi. Les aiguilleurs du ciel étaient en grève la nuit à Charleroi depuis mercredi dernier. Ils réclament une prime de nuit. Le décret-programme qui réorganise l'enseignement en Fédération Wallonie-Bruxelles sera-t-il suspendu? 4 enseignantes l'attaquent devant la Cour constitutionnelle. Ces plaignantes seront auditionnées cet après-midi. Les mesures d'économie décidées par le gouvernement sont vivement critiquées par le monde enseignant depuis des mois. Ce matin, une vingtaine d'écoles de la région liégeoise sont en grève. Une action est aussi prévue devant le Palais de justice de Bruxelles dans une heure. Un cargo touché par une frappe russe en mer Noire, c'est dans la région d'Odessa en Ukraine. Le capitaine du bateau, un Ukrainien, a été tué. Le gouverneur de la région parle d'un acte de terrorisme. Selon lui, l'attaque russe a aussi visé des infrastructures civiles. Plusieurs entrepôts qui stockent des médicaments et des produits alimentaires seraient en feu. 11 morts dans une fusillade hier soir en Afrique du Sud. Une maison de Durban dans l'est du pays a été attaquée par des assaillants. Ils ont tiré sur les personnes qui se trouvaient à l'intérieur, dont une femme enceinte. Il n'y a que 2 survivants. Le mobile n'est pas encore connu. En football, la Ligue des champions féminine reprend ses droits ce soir. Comme l'an passé, OHL est la seule équipe belge présente dans la phase de Ligue. Les Louvanistes reçoivent l'AS Rome. Ce soir, le coup d'envoi sera donné à 18h45 et le match sera à suivre en direct sur Ovio. Et puis si vous êtes fan de Clouseau, prenez votre agenda. Le groupe flamand annonce un concert au stade Roi Baudouin l'été prochain. Ce sera le 4 août et ce sera la première fois qu'un artiste belge se produit dans le stade. Les billets seront mis en vente dans une semaine. C'est la fin de ces infos. Merci de nous écouter.
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1: L'As des As, jusqu'à 11h50, vous votez évidemment. Et c'est à vous de choisir, de faire le bon choix. Il y a pour la troisième fois Elvis Presley. It was a night. 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Ah, le King. Et si je regarde les votes via le groupe Facebook de Viva Plus, c'est bien parti pour Elvis. Hein. Troisième fois et peut-être troisième victoire. Son adversaire, entre guillemets, aujourd'hui, en ce mercredi, Paul.

Allez, à vous de faire bien faire les choses en tout cas, et je sais que je peux vous faire confiance. Voici Félix Gray, Didier Barbelivien, il y aura Nat King Cole, et puis l'info rétro, premier épisode, ce sera dans quelques minutes. Tout ça, c'est sur Vivre Plus, évidemment.

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1: À l'info rétro, nous sommes le 23 septembre aujourd'hui. Voyons voir ce qui s'est passé dans l'actualité, notamment du spectacle. 23 septembre 1930, c'est la naissance de...

Il est en outre fréquemment considéré comme l'un des pionniers de ce qu'on appelle la soul music. Il est issu d'un milieu très modeste et sa vie va être bouleversée. À l'âge de 4 ans, lorsqu'un médecin lui prédit un glaucome et lui prédit justement une cécité irréversible, Ray Charles devient complètement aveugle à l'âge de 7 ans. Mais évidemment, il a du courage, Ray Charles. Et dans les années 60, il va enchaîner les tubes, des

On a surnommé The Genius Ray Charles n'était pas seulement un surnom, mais une reconnaissance de l'immense talent de Ray Charles à innover et à créer des chefs-d'œuvre musicaux qui sont devenus incontournables.

0: Ray Charles qu'on a appelé le Genius. Et puis 23 septembre 1938, c'est la naissance de Romy Schneider, une véritable icône. Nous avons tous en tête une image, une scène, un film de cette actrice incroyable, de cet artiste au talent fou et au charisme indéniable, mais aussi de cette femme à la sublissime beauté, au regard bleu intense, magnifique, absolu et bien souvent amoureux. Mais Romy, c'est aussi un destin dramatique. Elle est née à Vienne, au sein d'une famille de comédiens. Elle a grandi auprès d'une mère intime avec Adolf Hitler et toute sa vie, elle tentera de s'affranchir de ce passé qui lui faisait honte. Et puis, drame aussi, la pire des tragédies, la mort violente de son fils David à l'âge de 14 ans. Un chagrin insurmontable. Elle est décédée, Romy Schneider, 10 mois plus tard, fin mai 1982, alors qu'elle n'avait que 43 ans. J'ai retrouvé un bout d'archives. Michel Drucker raconte la dernière interview de Romy Schneider. C'était pour l'émission Champs-Élysées. Écoutez Michel Drucker.
1: Il a eu beaucoup de drames dans sa vie. Quand elle a perdu son petit garçon qui est mort dans des conditions tragiques, il avait 12 ans. Il y a un journal qui a publié la une la plus épouvantable que j'ai vue dans ma carrière. Qui avait mis à la une, à la morgue, le corps de son petit garçon recouvert d'un linceul, une horreur. Elle m'a appelé en disant, voilà Michel, j'aimerais bien dire un petit mot à ceux qui ont osé faire cette photo et à ceux qui ont osé la publier à la une d'un grand magazine.
2: Surtout qu'on me laisse enfin tranquille. Si on sait, vous savez, ce que certaines soi-disant photographes sont capables de faire, je pense que le public a le droit de le savoir, qu'on se déguise en infirmier pour photographier un enfant mort, qu'il y a une certaine presse qui achète et qui publie à la une, comme on dit, où est la morale, où est le tact.
0: Merci Romy.

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1: La demande Express, la demande de Myriam qui écoute Viva Plus à Leuze en Hainaut et qui aimerait se souvenir d'une chanson de 1968. C'est bien 68? Oui, 68. Elle aimerait se souvenir de ceci, parce que ça lui rappelle de bonnes choses, de bons souvenirs apparemment, je ne sais pas lesquels. Les Maudits Blues, Nights in White Satin.

0: Il est 11h, Marie-Laure de Kerckhove pour les infos. Bonjour.
1: Bonjour à toutes et tous. Les syndicats de Skies suspendent les actions de grève à l'aéroport de Charleroi. Ils veulent laisser une chance à la concertation. Comme l'avait proposé le ministre de la Mobilité, Jean-Luc Cruc, une réunion entre les syndicats qui représentent les contrôleurs aériens et la direction de Skies, ainsi qu'un médiateur social, est programmée aujourd'hui. Mais on ne sait pas où ni quand. La discussion

aux compagnies aériennes iraniennes, leur accorderait des services aéroportuaires ou vendrait des billets pour leur compte. L'Iran va donc rediriger les vols à destination de l'Irak vers un autre aéroport. Les vols vers l'Azerbaïdjan sont aussi suspendus. Par contre, ce matin, un avion commercial iranien s'est posé en Chine malgré les menaces américaines. Entre-temps, le président iranien est arrivé à New York où il doit s'exprimer à la tribune des Nations Unies à l'occasion de son Assemblée Générale. Son discours sera particulièrement scruté par la communauté internationale au lendemain de l'annonce par Donald Trump d'une reprise du dialogue avec Téhéran pour tenter de mettre fin au conflit au Moyen-Orient. Après plusieurs hausses successives ces dernières semaines, le prix maximum du diesel baissera enfin demain. Une baisse de 9,6 centimes pour arriver à 2,405 euros le litre. Hier, le prix du diesel avait atteint un record absolu de 2,501 euros. Elise Mertens, qualifiée pour les quarts de finale du tournoi de tennis de Singapour après le forfait de son adversaire au deuxième tour, la Tchèque Barbora Krejčíková. La Belge tenante du titre était exemptée du premier tour en tant que tête de série numéro 4 de ce tournoi. En quart de finale, elle rencontrera la Polonaise Maja Szwalińska. Voilà pour les infos. Merci d'être avec nous.

0: Ah, je suis dans un état proche de l'Ohio, mais non, tout va bien. Bonjour, rebonjour, bon mercredi.
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0: Chouette, ça, Louis Armstrong.
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0: Ah, d'ici midi, vous retrouverez ce titre, What a Wonderful World. Et puis, il sera également avec vous d'ici midi, c'est Frédéric François.
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1: 11h17, vous votez via le groupe Facebook de Viva Plus jusqu'à 11h50. Et comme le veut la tradition pour cet As des As, c'est à vous de départager deux artistes. Il y a Elvis, le King, Elvis Presley.
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1: Et ma foi, c'est bien parti pour Elvis. Hein. À la troisième fois, et vraisemblablement troisième victoire pour lui, et donc super As. On verra tout ça à 11h50, son adversaire entre guillemets.

0: Et à propos d'enfants, n'oubliez pas, nous sommes mercredi, rendez-vous à midi, hein, n'oubliez pas quand même, ben oui.
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0: Ah, l'info rétro. Voyons voir. 23 septembre aujourd'hui et 23 septembre 1943, c'est la naissance de Julio Iglesias. Le petit garçon passe une enfance privilégiée. Il va grandir dans la passion du football au poste de gardien de but. Il rêve de faire une carrière professionnelle et d'intégrer le Real Madrid. Parallèlement, Julio Iglesias va poursuivre sa scolarité, si j'arrive à le dire, et entame des études de droit. Mais, en septembre 1962, victime d'un grave accident de la route, Tout bascule et ses rêves vont s'effondrer. Une compression de la colonne vertébrale le rend paralysé des jambes pendant un an et demi. Et c'est pendant sa longue convalescence qu'il apprend à jouer la guitare en guise de thérapie pour exercer ses doigts et passer le temps. La pratique de cet instrument fait naître en lui la passion de la musique. En 1968, c'est là que tout commence. Encouragé par ses amis, il se présente à un concours de chant au festival de Benidorm et il remporte ce concours haut la main. Et à partir de là, c'est parti. La suite d'une carrière exceptionnelle pour Julio Iglesias.
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1: Un disque d'or, etc., etc. Une carrière fabuleuse quand même pour Julio Iglesias. Et puis, on retrouve la Four Retro, 23 septembre 1970. Le cinéma français perd l'un de ses plus grands noms, c'est Bourvil. Bourvil qui n'avait que 53 ans. Bourvil se plaisait à dire « Je ressemble à tout le monde ». De là lui vient certainement sa popularité. Il est tout le monde et chacun peut à un moment ou à un autre se reconnaître en lui. Comédien, humoriste, chanteur, musicien, André Rimbourg, c'est sa véritable identité, est aussi surtout un homme populaire qui n'a jamais vu La Grande Vadrouille. Vous vous souvenez évidemment de ce film. D'ailleurs, je vous proposerai une émission spéciale début décembre à propos de cette Grande Vadrouille. On va se replonger dans ces dialogues, dans ces situations.
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2: Côté musique, sa voix hors du commun touche. Ce sont des chansons simples, espiègles, tendres et émouvantes à la fois. Merci pour tout ça, Monsieur Bourvil. 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
1: On va se retrouver demain pour d'autres infos rétro. C'est sympa Bourville, hein.

0: Et ce qui va suivre sur Viva Plus, c'est pas mal non plus. Dans quelques instants, j'ai pour vous Henri Salvador avec Syracuse. Et puis Queen, figurez-vous. Monument musical, évidemment. Bohemian Rhapsody.
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1% de vos votes préférentiels pour Paul Anka. C'est dire qu'il est battu, évidemment. Vainqueur, Elvis Presley. Troisième fois, et donc Elvis Superas avec 63% de vos votes. Bravo, quelle jolie victoire!

0: À demain, nous serons jeudi.
1: 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Le brûler? 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
0: Et je vous dévoile l'expert qui sera en votre compagnie demain, jeudi, entre midi et 13h. D'ailleurs, si vous allez vous balader sur le groupe Facebook de Viva Plus, vous allez apercevoir sa photo. C'est qui? Laetitia Mercier, et qui sera votre invitée demain, entre midi et 13h. Vite, une petite photo, pourquoi pas? Dépêchez-vous, pas encore trop tard, mais c'est un peu juste quand même. Photo d'un objet d'un tableau. 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
3: Elle était belle, les clients.
0: Juste après les informations de midi, Joe Dassin, les petits pains au chocolat et puis également Michel Polnareff. Ah, les vacances!
4: 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Que fait-il le Dieu qu'ils aiment?
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0: midi, Marie-Laure de Kerckhove pour les infos. Bonjour.
1: Bonjour à toutes et tous. La grève est suspendue chez Skies, la société qui gère le trafic aérien en Belgique, à la demande du ministre de la Mobilité. Une réunion est prévue aujourd'hui entre syndicats et direction avec la présence d'un médiateur. L'heure et le lieu de la réunion n'ont pas été divulgués par souci de discrétion. La direction de Skies dit prendre favorablement cette suspension de la grève qui permettra, selon elle, à la médiation de se dérouler dans un climat serein. La salle d'attente de la gare de Marchienne-aux-Ponts près de Charleroi rouvrira en novembre. Sa fermeture avait été très décriée parce que cette salle d'attente permettait aux voyageurs d'être à l'abri des intempéries et procurait un sentiment de sécurité dans un quartier agité. La SNCB promet sa réouverture une fois que les travaux nécessaires auront été réalisés et une nouvelle équipe de nettoyage mise en place. On en avait beaucoup parlé à l'époque, l'incendie qui a fait 11 morts dans un gîte de Windsheim en France en août 2023 aurait été causé par une bougie allumée par l'un des animateurs. Le gîte accueillait des adultes porteurs d'un handicap léger. Le propriétaire des gîtes et de sa société gestionnaire des hébergements ont été renvoyés le 10 septembre.

0: Lo Essies, l'équipe nationale féminine, retrouve la phase finale de cette compétition. Face à l'Ukraine, la Belgique est en plus déforcée puisqu'Elise Mertens fait l'impasse. Elise Mertens, qui par ailleurs s'est qualifiée pour le quart de finale du tournoi de Singapour après le forfait de son adversaire au deuxième tour, la Tchèque Barbora Krejčíková. Voilà pour les infos, merci d'être avec nous.
1: Jusqu'à 13h sur Viva Plus, Serge Van Allooyne.

Et bonjour, rebonjour, bon mercredi midi. Bah ça va. Et vous? J'espère que vous allez bien. Moi, je vous propose de passer un temps de midi excellent avec toutes les musiques de Viva Plus Mothen McNeil. How do you do? Bien, j'espère. Et puis également Jeanne Mas. Johnny, Johnny, et puis toutes les musiques de Viva Plus qui se donnent rendez-vous avec un seul objectif, vous faire passer un tout bon moment. Il y aura Frankie Valli, il y aura Salvatore Adamo, et puis là tout de suite, Tony Esposito avec Papa Chico.

0: Et encore une fois, bon appétit à toutes et à tous avec nous, avec Viva Plus, un duo espagnol. Ouais, à l'époque, elles sont deux dames, ont obtenu un très chouette succès, les Baccarat.
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0: Ça s'appelle le meilleur de soi-même et elle donne le meilleur d'elle-même chaque jour.
1: Je vais tenter. Salut Serge.
0: Bonjour.
1: Les escapades, nous serons avec le guide 365 à AutoWorld qui fête cette année ses 40 ans mais qui raconte 130 ans d'histoire automobile. Et avec François-Xavier Allard des Bonplans du Hainaut, on parlera entre autres d'un festival de marionnettes en plein air sur la Grand Place de Tournai.
0: Bon après-midi. Ouais.

0: Il faudra encore patienter 3 mois avant de pouvoir recevoir à la pharmacie le nombre exact d'antibiotiques prescrits. Un problème de logiciel informatique nécessite un report de cette mesure. La colère, mais aussi l'espoir des enseignants. La Cour constitutionnelle examine aujourd'hui un recours contre le décret programme, ce texte voté en pleine contestation en juin dernier. Des pommes moins belles qui ont souffert de la chaleur puis des grêles. Dans certains vergers, 2/3 des récoltes de pommes sont abîmées et les producteurs s'inquiètent de la réaction des supermarchés. Bonjour, il faudra attendre le mois de janvier pour pouvoir acheter des antibiotiques à l'unité, alors que cette mesure devait au départ être appliquée dès ce 1er octobre. Ne plus acheter une boîte complète, mais la dose prescrite par le médecin doit permettre de réduire le gaspillage, l'automédication et bien sûr aussi faire baisser l'abus d'antibiotiques. Cela diminue leur efficacité. Mais les pharmaciens ont demandé un report de 3 mois pour des raisons informatiques, comme l'explique Nicolas Echemont, le porte-parole de l'association pharmaceutique belge.
1: On a constaté il y a 2 semaines de cela que les programmes qui permettent de faire la tarification des antibiotiques et de tout ce qui est délivré en officine ne seraient pas prêts pour cette nouvelle forme de délivrance. C'est la première fois qu'on va délivrer des comprimés à l'unité dans la pharmacie. On veut éviter qu'on puisse reprocher après aux pharmaciens, notamment de ne pas le faire correctement, que le remboursement ne soit pas fait. Alors on a rencontré le cabinet du ministre Van den Broek dans ce cadre-là, et nous avons demandé un report au 1er janvier.
0: Des explications recueillies par Joanne Monté. La grève des aiguilleurs du ciel est suspendue à l'aéroport de Charleroi. Une première tentative de médiation est prévue dès cet après-midi.

0: palais de justice et à l'appel du collectif Mars Attaque. Une date symbolique, le jour où un recours contre le décret programme est justement examiné par la Cour constitutionnelle. Les enseignants voulaient donc marquer le coup, se montrer et rappeler aussi leur indignation. C'est un reportage de Nicolas Van de Weyer et Stéphanie Lepage à Bruxelles.
1: Ils ont formé une chaîne humaine au pied du palais de justice, se donnant la main pour faire front. David Delplace, professeur de secondaire.
2: Beaucoup d'enseignants, en effet, ont un sentiment de dépit parce qu'ils sont désespérés, parce que les mesures sont passées. Mais la colère est toujours fort présente.
1: De la colère, mais aussi de l'espoir, car cet après-midi, la Cour constitutionnelle, en audience, analysera le recours en suspension du décret-programme introduit par une vingtaine d'enseignants. Laurence Guelette, professeur de sciences.
3: Je pense que c'est important aussi de montrer notre soutien, notre engagement par rapport au fait que ces mesures qui ont été votées, nous ne sommes pas d'accord du tout. On espère peut-être un revirement, sait-on jamais.
1: Espoir d'un retour en arrière alors que la rentrée a été compliquée pour ces professeurs.
4: Qui accepterait parmi vos auditeurs de travailler 2 heures en plus sans compensation salariale alors qu'on sait très bien que 2 heures en plus pour un prof, c'est pas 2 heures, c'est une demi-journée.
5: On lutte pas pour travailler moins, on lutte parce que l'impact réel de cette mesure, c'est la qualité du travail. Et donc la qualité du travail, c'est la qualité de l'enseignement. Donc ce sont les jeunes qui, in fine, vont payer les pots cassés.
4: Il y a ici mon voisin qui n'a plus d'emploi.
6: Moi, j'ai plus d'emploi, je suis au chômage, j'ai plus d'heures.
1: La Cour constitutionnelle devrait rendre sa décision quant au recours en suspension d'ici fin septembre, début octobre.
0: Et un recours en annulation a également été introduit, mais il sera analysé plus tard. Et aujourd'hui débute aussi le plan d'action des syndicats prévoyant un jour de grève hebdomadaire dans l'enseignement. Le prix du diesel diminue demain, vous avez bien entendu, moins 9,6 centimes d'euros le litre. Un litre qui reste légèrement au-dessus de 2,40 euros, prix maximal. Il y a eu la sécheresse cet été et puis les gros orages et la grêle et ce menu estival a fait souffrir les vergers. Les pommes sont abîmées. Maïté Warland, certains producteurs annoncent même une récolte catastrophique.
7: Oui, dans certains vergers, 60% des fruits sont abîmés par la grêle. Ces fruits ne seront jamais achetés par les grandes enseignes et sont donc perdus. Le secteur dénonce une catastrophe et l'une des pires récoltes de ces 10 dernières années. Olivier Warnier, du Centre Fruitier Wallon.
8: C'est affolant, surtout qu'il y a quand même une production de pommes qui est nettement plus faible que l'année passée. On parle d'à peu près 25 à 30% de moins de pommes en Belgique qu'en Europe. Ça fait pratiquement en pomme une des plus faibles récoltes des 10 dernières années.
0: Et certains producteurs ont donc fait le choix de ne pas cueillir les fruits. Pourquoi ?
7: Eh bien parce que cela coûterait plus cher aux producteurs de récolter leurs fruits que de les laisser pourrir sur l'arbre. Les chiffres donnés par les professionnels parlent d'eux-mêmes. Quand le fruit est abîmé par la grêle, il doit aller au rebut et être pressé pour le jus à 13 centimes du litre. Mais la cueillette coûte 45 centimes le kilo au producteur. Voilà pourquoi certains décident de laisser le fruit sur l'arbre et d'assumer des pertes colossales.
0: Et selon la SBL West Warriors, une organisation de lutte contre le gaspillage alimentaire, 5000 tonnes de pommes de terre belges pourraient ainsi être perdues. Le ministre fédéral de l'économie, David Clarinval, déclare également que selon les premiers indices, selon ses indices, les vagues de chaleur ont causé des dégâts considérables au secteur agricole. Le maïs est le secteur le plus touché, avec des pertes de rendement pouvant atteindre localement 50 à 75%. Le président chinois Xi Jinping s'est envolé pour les États-Unis où l'attend Donald Trump. Plusieurs dossiers seront bien sûr à l'ordre du jour de cette rencontre. Les guerres au Moyen-Orient ou en Ukraine, mais aussi le commerce mondial et l'intelligence artificielle. Donald Trump a prévu d'accueillir son homologue chinois lui-même à sa descente d'avion et une cérémonie est prévue demain matin à la Maison-Blanche. L'Europe est parvenue à renouveler ses sanctions contre la Russie, mais ça ne s'est pas fait sans mal. Sandro Calderon, sous la pression de la France et du Luxembourg, deux hommes d'affaires présumés proches du Kremlin ont été retirés d'une liste noire européenne.
9: Oui, cette liste contient près de 3000 noms. Il s'agit de personnes ou d'entités accusées de soutenir l'effort de guerre russe contre l'Ukraine. Ces sanctions doivent être renouvelées tous les 6 mois. Tous les pays membres de l'Union européenne doivent donner leur accord. Mais cette fois, avant de donner son feu vert, la France a exigé que le nom d'un oligarque russe, un certain Alisher Usmanov, soit retiré de cette liste noire en échange de la libération de ressortissants français détenus en Azerbaïdjan. Et dans la foulée de la France, le Luxembourg a demandé, lui, la levée des sanctions contre un deuxième.

0: deuxième oligarque russe qui réclame 15 milliards d'euros au Grand-Duché. Passé la surprise et la colère des autres pays européens, les demandes de la France et du Luxembourg ont été acceptées. Pour éviter que ce genre de psychodrame se répète, ces sanctions européennes ne seront plus renouvelées tous les 6 mois, mais tous les 3 ans.
1: Merci Sandro pour ces explications. Et ce matin, le président de l'Azerbaïdjan a accordé sa grâce à un homme d'affaires français qui avait été condamné à 10 ans de prison pour espionnage. L'Australie annonce un tour de vis sur l'immigration. Elle veut diminuer et nettement le nombre de visas octroyés, arriver à 225 000 visas par an au lieu de 292 000 actuellement. On parle de deux types de visas, les visas étudiants et les visas vacances-travail. L'Australie veut soulager, dit-elle, la pression sur le marché du logement. Mais cette mesure inquiète les secteurs du tourisme et de l'agriculture, comme va nous le raconter Cynthia Deschamps.
2: Dans sa ferme de manguier du nord de l'Australie, une cultivatrice compte depuis 35 ans sur des travailleurs saisonniers et des titulaires d'un visa vacances-travail pour les récoltes.
3: Ils viennent combler ce pic de main-d'œuvre, vous voyez, pour répondre aux besoins. Le secteur de la mangue a besoin de 2500 personnes pour cueillir les mangues.
2: Plus généralement, le secteur agricole craint une hausse des prix des denrées alimentaires et de voir à terme des supermarchés vides. Du côté des titulaires d'un visa vacances-travail, c'est l'incompréhension qui règne.
4: J'ai pu faire différents types de boulot et ça aide aussi les Australiens.
2: Le Britannique Johnny Gibbs, en Australie depuis 6 mois.
4: Je ne suis pas une personne nuisible.
2: Le secteur touristique craint, lui, que le pays devienne moins attractif, surtout depuis l'annonce par le gouvernement de son intention de placer en détention les touristes qui dépassent la durée autorisée de leur séjour. Au total, l'Australie compte environ 77 000 personnes dont le visa, tout type confondu, a expiré.
1: Et voilà qui referme ce journal. Je vous souhaite une excellente après-midi.
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0: Du groove sur Viva Plus pour nous mettre en jambe avec le groove favori de Philippe Demeuzeur que vous retrouverez tout à l'heure après les infos de 17h. Mais là, pour l'heure, de la musique et encore de la musique, celle des années 50, 60, 70 et 80. On va retrouver ainsi Françoise Hardy, les Carpenters, Patrick Juvet et Supertramp. Avec ce titre, Dreamer, qui est leur premier grand succès international. C'est sorti à la fin de l'année 74 sur leur troisième album, Crime of the Century. Bien que crédité au duo classique Rick Davis-Roger Hodgson, la chanson a été écrite et composée par Roger Hodgson alors qu'il n'avait que 19 ans. Il l'a composée d'un trait dans la maison de sa maman, juste après avoir reçu son tout premier piano électrique, un Wurlitzer. Et c'est d'ailleurs ce son assez particulier qui donne au morceau son identité rythmique immédiate. Supertramp, Dreamer, on va rêver avec la musique de Viva Plus cet après-midi encore.
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danser le twist, mais c'est nettement suffisant, vous trouvez pas, parce que le twist, c'est très dynamique, ça fait beaucoup bouger, et donc ça nous essouffle un petit peu. Et on a de quoi se remettre en compagnie de Richard Cosciente, Marguerite. Derrière, on vivra 2 minutes 35 de bonheur en compagnie de Sylvie Vartan, et nous terminerons ce trio avec Supertramp.

0: Quelques petites notes comme une sonnerie de téléphone portable.
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0: Et c'est précisément votre téléphone portable que vous devez manipuler pour nous envoyer un message sur le numéro WhatsApp 0472 50 60 70. Message pour formuler votre demande de musique, de chanson, la chanson que vous souhaiteriez entendre dans les prochaines minutes sur Viva Plus. 0472 50 60 70. Alors, à vos portables.
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0: On n'a qu'une chose à dire. Quelle performance.
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0: Et nous avons une demande qui nous vient de Maurice. Alors Maurice m'a expliqué que ça fait plusieurs jours qu'il tente de nous transmettre un message via WhatsApp afin de formuler sa demande de chanson. Il m'a expliqué qu'il était malvoyant et que pour ce faire, il avait eu recours à un représentant de la Ligue Braille pour lui expliquer le maniement de l'application WhatsApp. Et maintenant qu'il parvient à nous envoyer des messages, il nous a demandé les Beatles et Jude. Pour vous, Maurice, bel après-midi et bonne écoute.

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1: Et à pratiquement 14h, c'est le retour de l'info. Le journal de 14h est présenté par Marie-Laure de Kerckhove.
2: Bonjour à toutes et tous. Les syndicats de Skies, le gestionnaire du trafic aérien, suspendent avec effet immédiat les actions de grève nocturne à l'aéroport de Charleroi pour laisser une chance à de nouvelles négociations sur les primes de nuit et cette fois sous la conduite d'un médiateur. Une première réunion a lieu aujourd'hui. La direction de Skies affirme qu'elle y participera pleinement et qu'elle accueille favorablement la suspension des actions qui ont déjà entraîné, dit-elle, des conséquences importantes pour les compagnies aériennes et leurs passagers. Attention quand même, si votre avion devait partir ce soir après 22h et a été annulé, il le restera. En principe, ce sont les compagnies aériennes qui doivent vous avertir de tout changement concernant votre vol. Le bras de fer aussi dans l'enseignement pour dénoncer les réformes appliquées depuis septembre. Une cinquantaine d'enseignants se sont rassemblés en fin de matinée face au palais de justice de Bruxelles et à l'appel du collectif Mars Attaque. Une date symbolique, le jour où un recours contre le décret programme est examiné par la Cour constitutionnelle. Un recours introduit par une vingtaine d'enseignants contre ce décret programme de la Fédération Wallonie-Bruxelles, voté en juin. Ce décret a validé les économies et les réformes dans l'enseignement. De nouvelles attaques russes contre des infrastructures de transport civil ont visé aujourd'hui des stations-service, la navigation et le rail en Ukraine. Ces attaques ont fait un mort et 7 blessés. Les États ne sont pas en bonne voie pour arriver à protéger 30% des terres et des océans d'ici à 2030. Et ce, contrairement à leurs engagements pris à la COP de Montréal il y a 4 ans, c'est le constat porté dans un rapport publié à un mois du Sommet international pour la biodiversité, la COP 17 en Arménie. L'objectif 30 x 30, un engagement à protéger 30% de la nature d'ici à la fin de la décennie, est l'une des pièces maîtresses de cet accord international pour la nature pris à Montréal. On en est loin. Les engagements ne se traduisent pas assez vite dans les actes, conclut ce rapport. La protection des océans est loin des objectifs, avec 10% seulement des océans protégés, un niveau susceptible de n'augmenter qu'à 12% d'ici la fin de la décennie. La COP 17 en Arménie aura lieu du 19 au 30 octobre. Et puis en football, c'est un Allemand qui arbitrera la première rencontre de la nouvelle campagne de Ligue des Nations des Diables Rouges contre l'Italie. Vendredi, ils appellent Daniel Sieber. L'Allemand a notamment dirigé la dernière finale de Ligue des Champions entre le Paris Saint-Germain et Arsenal. Il était aussi actif lors de la Coupe du Monde en 2022 et des Euros 2021 et 2024, mais il n'avait pas été sélectionné pour le dernier mondial cet été. Voilà pour les infos. Très bel après-midi à notre écoute.
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0: Et on va retrouver l'ami Kaouette de Serge Gainsbourg, Gilbert Bécaud, Nena, et puis c'est un hasard de la programmation, le groupe Il était une fois, les filles du mercredi.
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0: Ça figure parmi les premiers grands succès du groupe Il était une fois, sorti en 1973, porté par la voix et la fraîcheur de la chanteuse Joëlle. Une chanson qui est le reflet de la légèreté propre aux années 70, avec toutefois un contexte historique bien sérieux, la réforme du mercredi. Cette chanson évoque en effet le changement de société en France, puisque jusqu'en 1972, le jour de repos des écoliers en milieu de semaine était le jeudi. Mais après la réforme des rythmes scolaires cette année-là, l'État va déplacer ce jour de césure au mercredi. La chanson va sortir quelques mois plus tard. Elle va donc célébrer avec beaucoup de malice ce tout nouveau jour sacré de liberté. La liberté du mercredi dans la programmation de Viva Plus cet après-midi.
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Pas mal, hein, ça rythme. On change de rythme avec Screaming Jay Hawkins. Il y aura également le groupe Il était une fois et Donovan.

0: Bientôt l'escapade proposée par le guide 365 et Michael. Michael qui, depuis la semaine dernière, propose à la fin de sa chronique des places à remporter pour l'attraction qu'il présente. Il faut bien écouter ce qu'il dit à la radio, puisque là, il va poser une question et la réponse se trouve dans sa chronique. Donc si vous voulez gagner des places aujourd'hui, le sujet c'est Auto World, eh bien soyez bien attentifs. On va retrouver en musique Art Sullivan, Roy Orbison, mais là tout de suite, place à Michael.
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0: Nous sommes mercredi et comme chaque mercredi, on retrouve le guide 365 incarné par Michael. Bonjour Michael.
2: Bonjour Jocelyne.
0: Aujourd'hui, direction le parc du cinquantenaire à Bruxelles pour parcourir plus de 130 ans d'histoire automobile. Nous visitons Auto World, un musée qui célèbre cette année son 40e anniversaire.
2: Et même sans être un grand spécialiste de l'automobile, il est difficile de rester indifférent lorsqu'on entre dans ce bâtiment. Il faut savoir qu'Auto World occupe l'une des majestueuses halles du cinquantenaire avec ses immenses verrières et son architecture spectaculaire. Dans ce décor, le musée présente plus de 250 véhicules qui permettent de suivre l'évolution de l'automobile depuis ses débuts. On découvre les premières voitures, les modèles élégants de l'entre-deux-guerres, les automobiles populaires qui ont accompagné la vie quotidienne de plusieurs générations, mais aussi des voitures de sport et des modèles beaucoup plus contemporains. En fait, chaque véhicule raconte finalement plusieurs histoires, celles des progrès techniques bien sûr, mais aussi celles du design, des habitudes de déplacement et de notre société. Certains visiteurs reconnaîtront peut-être une voiture possédée autrefois par leurs parents ou leurs grands-parents, d'autres viendront plutôt admirer des modèles qu'ils n'ont jusqu'ici vus qu'au cinéma, dans des magazines ou lors de grandes compétitions.
0: Et certaines voitures présentées à Auto World sont aussi directement liées à l'histoire de la Belgique.
2: Absolument. Le musée accorde une place importante au patrimoine automobile belge avec des marques qui ont contribué au rayonnement industriel de notre pays. Alors parmi les pièces emblématiques, on pourrait découvrir une Minerva type 00 qui a appartenu au roi Albert Ier. Et il faut savoir que Minerva, c'était à l'époque une prestigieuse marque belge qui était particulièrement réputée au début du XXe siècle. Alors, Auto World présente également une Cadillac série 62 State Limousine qui fut utilisée à l'occasion des mariages du roi Baudouin et du prince Albert. Ce ne sont donc pas seulement de belles carrosseries ou des mécaniques anciennes, ces véhicules sont aussi les témoins de moments importants de notre histoire. Bien sûr, le parcours réserve d'autres surprises. Il y a un boulevard consacré aux voitures mythiques, des espaces dédiés aux compétitions automobiles, des modules interactifs qui rendent la découverte accessible aux familles. Mais cette année, vous en avez parlé en début de séquence, la visite elle prend une saveur particulière puisque le musée fête ses 40 ans.
0: Et à ce propos, une grande journée anniversaire est organisée le dimanche 4 octobre.
2: Le dimanche 4 octobre, Auto World invite le public à célébrer ces 4 décennies d'histoire dans le cadre d'une édition spéciale de ce rendez-vous Cars & Coffee. Alors sur la grande esplanade qui est située devant le musée, les visiteurs pourront admirer gratuitement une sélection très variée de voitures anciennes et de youngtimers. Alors on peut y participer avec son propre véhicule, celui-ci doit avoir au moins 20 ans. Toutes les marques et tous les modèles sont les bienvenus, mais une inscription préalable est nécessaire car même si l'esplanade est très grande, le nombre de places est limité. Durant la matinée, les voitures participantes seront réparties en différentes catégories et examinées par un jury d'Auto World. Les véhicules lauréats seront ensuite dévoilés au cours d'une remise de prix festive qui est prévue aux alentours de 12h30. Mais vous n'êtes pas obligé de venir avec une voiture, on peut aussi accéder librement à l'esplanade, admirer ces véhicules et échanger avec leurs propriétaires. À l'intérieur du musée, il y a également un programme d'activités et d'animations qui sont destinés à tous les âges qui va venir prolonger cette journée d'anniversaire. On peut profiter de l'occasion pour découvrir aussi une exposition temporaire, Auto World 30 Years Looking Back to the Future, qui est présentée jusqu'au 13 décembre. Pour cet anniversaire, le musée a sélectionné des voitures et des motos qui sont issues de plus de 100 expositions temporaires qui ont été organisées au fil des ans. Auto World, en fait, ils ont fait environ 105 expositions et ils ont quand même présenté pas moins de 2000 véhicules. Parmi les véhicules un peu emblématiques qu'on va découvrir dans cette exposition, on a une Bugatti type 35, une Lamborghini Miura, la rare Muntz Jet, une Citroën DS volante, mais qui restera bien au sol, mais aussi l'unique Toyota 2000 GT Targa, qui est lié à l'univers de James Bond, pour ceux qui connaissent cet univers. Et puis, il y a une Porsche 918, qui est exposée à la demande du public, parce que le musée il avait interrogé ses visiteurs sur les voitures qu'ils souhaitaient revoir, et la supercar, cette Porsche 918, était arrivée largement en tête des réponses.
0: Et vous pensez que cette Citroën DS volante, c'est celle de Fantomas ?
2: Ah, je n'ai pas cette référence, mais c'est possible que ce soit celle-là, effectivement.
0: Et vous allez permettre à nos auditeurs de pouvoir découvrir cette exposition et les collections du musée ?
2: Oui, puisque les auditeurs pourront gagner 4 entrées pour visiter AutoWorld. Donc AutoWorld, il est situé sur le parc du Cinquantenaire à Bruxelles. Et pour gagner ces entrées, il faut répondre à cette question. Combien d'années AutoWorld célèbre-t-il en 2026? Je pense qu'on en a parlé plusieurs fois au cours de la séquence. Oui, effectivement. Et si vous voulez un peu plus d'infos sur cette journée d'anniversaire et sur l'expo, rendez-vous sur le site d'AutoWorld ou sur 365.be.
0: Combien d'années AutoWorld célèbre-t-il en 2026? À vos portables, vous composez le numéro WhatsApp 0 472 50 60 70. Vous nous transmettez un message avec, pour débuter, AutoWorld, suivi de vos coordonnées complètes et peut-être pour vous, au terme d'un tirage au sort, ces invitations pour aller voir cette exposition AutoWorld. AutoWorld qui fête un anniversaire cette année. Ce n'est pas votre cas, ce n'est pas votre anniversaire, Michael.
2: Ah ben j'ai fait une petite dizaine cette année ici, mais si vous voulez, Jocelyne, on ira en cabriolet tous les deux là-bas et on ira se balader.
0: Vous aimez les véhicules ancêtres ?
2: Oh, j'aime tout. Je peux aimer les ancêtres, les véhicules plus récents. J'apprécie l'automobile.
0: Ah, donc vous aimez rouler.
2: Ça, c'est vrai.
0: À la semaine prochaine.
2: À la semaine prochaine.

merveilleux, le prince charmant, c'est le printemps. 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

C'est pas la même vision qu'on a du printemps, mais celle de Pierre Perret, plutôt cocasse, et on l'apprécie beaucoup, ça met de bonne humeur. Bobby Gentry, il y aura Michel Delpech et Cliff Richard. Bel après-midi à toutes et à tous.

Après cet optimisme dans la chanson de Cliff Richard, Summer Holiday, voici les emmerdes de Charles Aznavour. Ah bah oui, il y a des hauts et des bas dans la vie. 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

Et bravo à Yves Franson qui vit en Espagne mais qui revient régulièrement en Belgique. C'est lui qui remporte les 4 invitations pour Hot World.

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1: Sur Viva Plus, d'ici quelques secondes, il sera 15h. Le temps de retrouver votre journal. Il est proposé et présenté par Marie-Laure de Kerckhove.
2: Bonjour à toutes et tous. Une cinquantaine d'étudiants ont été rassemblés devant le palais de justice de Bruxelles ce matin à l'appel du collectif Mars Attaque, rassemblement pacifique en soutien à la vingtaine de professeurs qui ont introduit un recours contre le décret programme de la Fédération Wallonie-Bruxelles. C'est ce décret qui définit les économies à réaliser dans l'enseignement obligatoire francophone. C'est aussi aujourd'hui que commence le plan d'action des syndicats prévoyant un jour de grève hebdomadaire dans l'enseignement. Ce mercredi, une vingtaine d'écoles secondaires sont en grève. En région liégeoise, un accueil reste assuré dans les écoles en grève. La vente des antibiotiques à l'unité, ce ne sera pas pour tout de suite. La mesure devait entrer en vigueur le 1er octobre. Mais finalement, ce sera le 1er janvier 2027. Report justifié par des problèmes de logiciel. La mesure était destinée à réduire le gaspillage, l'automédication et l'abus d'antibiotiques et qui diminue leur efficacité. C'est Frank Vandenbroek, ministre fédéral de la Santé, qui a décidé de cette mesure fin 2025. La Belgique fait des Nations Unies la boussole commune face aux crises mondiales. C'est le ministre des Affaires étrangères, Maxime Prévost, qui représentait la Belgique à l'Assemblée générale de l'ONU hier soir à New York. En l'absence du Premier ministre, Bart De Wever, requis, comme on le sait, en Belgique par les discussions budgétaires, Maxime Prévost a mis en avant le paradoxe de sociétés et d'économies de plus en plus connectées et interdépendantes, mais qui s'aperçoivent de leur méconnaissance mutuelle. Ce matin, le président iranien est arrivé à New York, où il doit s'exprimer à la tribune des Nations Unies cet après-midi, à l'occasion toujours de cette Assemblée générale. Son discours sera particulièrement scruté par la communauté internationale.
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1: Il semblerait qu'on n'ait plus le contact avec le journal de 15h et Marie-Laure de Kerckhove, mais on la retrouvera, je l'espère, tout à l'heure à 16h. Qu'y a-t-il au programme de cette nouvelle heure de musique? Des demandes express, des demandes que vous formulez via le numéro 472 50 60 70, c'est le numéro WhatsApp, c'est gratuit. Ça ne demande qu'un petit effort avec votre index sur les touches de votre portable, de votre GSM. Et puis à 16h30, nous retrouverons François-Xavier Allard des bons plans du Hainaut. Il nous emmènera dans différents coins de la province pour y découvrir tout ce qui peut nous rendre une âme d'enfant, mais tout en transmettant des messages, des informations, du savoir à nos petites têtes blondes. Nous serons entre autres en compagnie de FX pour les préparatifs de ce festival de la marionnette qui se déroulera ce week-end à Tournai sur la Grand Place. Des marionnettes de toute grandeur, de toutes les formes, avec ou sans ficelles, qui déambuleront et qui seront parfois en statique sur la Grand Place de Tournai. Un festival fabuleux qui met des étoiles plein les yeux. Et si vous voulez en savoir davantage, eh bien sachez que le rendez-vous avec FX, c'est à 16h30. Et là, le rendez-vous, c'est tout de suite avec la musique, avec Chuck Berry. Et derrière ce rock and roll endiablé, on va retrouver Maman a tort de Mylène Farmer. Je vous souhaite de passer un agréable moment en musique sur Viva Plus.

0: Les années 80 à travers Mylène Farmer, les années 80 que vous allez retrouver tout à l'heure entre 18 et 19h avec Philippe Demeuzeur qui vous emmène sur cette route 80 avec des petites pépites. Mylène Farmer, maman à tort, qui avait suscité hein, pas mal de polémiques à l'époque. Que va-t-on retrouver? Les Searchers, Martin Circus, Bee Gees et puis ce magnifique titre des Aphrodite Child. Rain and Cheese, un tube mondial qui a révélé le groupe grec Aphrodite Child. C'est sorti en plein cœur des événements de mai 68 et ça a surtout révélé deux futurs géants de la musique, à savoir le compositeur Vangelis et le chanteur Demis Roussos. C'était d'ailleurs Vangelis qui était le claviériste et le compositeur du groupe. Quant à Demis Roussos, il était bassiste et chanteur et on a découvert sa voix de ténor, sa voix, son vibrato plein d'émotions grâce à cette chanson. Les paroles ont été écrite par Boris Berkman. La légende raconte que le producteur du groupe l'avait enfermé à clé dans un bureau en lui interdisant de sortir tant que le texte n'était pas terminé. Il regardait par la fenêtre et il a aperçu sous une pluie battante un cortège funéraire sortant d'une église et c'est là qu'il a eu l'idée d'associer la pluie, the rain, aux larmes, the tears. Les musiciens grecs avaient fui la dictature des colonels dans leur pays et espéraient rejoindre Londres. Oui, mais on est en pleine insurrection. On arrive à Paris en mai 68 et donc ils sont bloqués par les grèves générales. Et c'est dans ce climat qu'ils vont enregistrer le morceau. Mais encore un hic, les usines de vinyle étant toutes à l'arrêt en France, leur maison de disques a dû dénicher une vieille usine de pressage clandestine en banlieue parisienne pour pouvoir sortir les premiers disques en juin, et on est heureux de réécouter, de réentendre les Aphrodite Child sur Viva Plus cet après-midi.
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0: and spice, du sucre et des épices. Ça donne du pain d'épices. C'est tout bon pour l'heure du goûter.
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0: Et à quoi va-t-on goûter dans la playlist de Viva Plus? On vous pose la question. Une question à laquelle vous répondez via le numéro WhatsApp 0472 50 60 70. Vous formulez votre choix de chanson, soit de manière orale, soit de façon écrite. Peu importe. Le temps d'écouter Crazy Horse, Les Aphrodite Child et Laurent Voulzy. Et puis peut-être votre chanson favorite, la chanson de votre choix sur Viva Plus.

0: Il y a les escapades sur Viva Plus l'après-midi et des escapades également à travers la musique, à travers les chansons de votre chaîne radio favorite.
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0: Une station radio qui vous permet également d'avoir voix au chapitre de la programmation via ces demandes express pendant la semaine, à certains moments de la journée. Et vous devenez carrément les programmateurs et les programmatrices de Viva Plus le week-end entre 9h et midi avec Geoffrey Dat. Ne boudez pas votre plaisir, on attend vos demandes de chansons, de musique. Nous avons reçu plusieurs demandes et notamment celle de Corinne qui aimerait entendre Frédéric François, Mon cœur te dit je t'aime. S'il vous plaît, je la dédicace à mon mari José. Merci beaucoup d'avance. Il est vrai que vous y mettez également la forme. D'ailleurs, on est séduit, hein. On peut rien vous refuser, hein, quand c'est demandé de cette façon. Mon cœur vous dit également je t'aime à vous, auditrices et auditeurs de Viva Plus. Voici Frédéric François.

à Marc. Marc qui, avec son épouse, fête en ce moment leur noce d'or. Il y a également une autre demande pour un slow, donc c'est toujours du cœur à cœur, avec Charles de Welkenrath qui nous demande, avec son épouse Lisette, de programmer Monia, ce slow qui nous a tous emportés dans les années 60, 67 précisément, et les suivantes. Voici pour vous, Lisette et Charles, pour vous, Marc, et pour Corinne et José également, Roland W., Monia.

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0: Et pour ne pas vous perturber au sein de votre calendrier, nous sommes bien mercredi. Et en ce mercredi, juste après un message, on va retrouver Candy Stetton.
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0: Bientôt les informations de 16h et puis le retour à la musique bien sûr, et un petit brin de musique là tout de suite pour rejoindre la rédaction. 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
1: Il est presque 16h, autrement dit d'ici une poignée de secondes, on rejoint la rédaction pour le journal de 16h présenté par Marie-Laure de Kerckhove.
2: Bonjour à toutes et tous. La Belgique participera bien à l'Eurovision 2027. La VRT, responsable de la sélection belge pour cette édition de l'an prochain, l'a annoncé par communiqué il y a une heure. Plusieurs pays ont par contre annoncé qu'ils boycotteraient l'Eurovision en Bulgarie en raison de la participation d'Israël au concours. C'est le cas notamment de l'Irlande et des Pays-Bas. L'Espagne fera probablement de même, mais ne l'a pas encore annoncé officiellement. Le patron de la VRT comprend bien les opinions et les émotions parfois très divergentes qui concernent cette participation. Une participation qui, ajoute-t-il, ne cautionne d'ailleurs d'aucune façon ce qui se passe à Gaza ou dans le reste du monde. Une vingtaine d'écoles secondaires étaient en grève ce mercredi en région liégeoise. C'est la première d'une série d'actions hebdomadaires destinées à protester contre les mesures d'économie décidées par le décret programme de la Fédération Wallonie-Bruxelles. Cette grève intervient le jour où la Cour constitutionnelle examine à Bruxelles le recours introduit par un groupe de professeurs contre ce décret. Une cinquantaine de personnes liées au monde de l'enseignement étaient venues soutenir cette démarche judiciaire devant le palais de justice de Bruxelles ce matin. Une réunion a bien lieu cet après-midi entre la direction de Skies et les syndicats. En présence d'un médiateur, les syndicats ont accepté de suspendre la grève de nuit à l'aéroport de Charleroi pour donner une chance à cette réunion de se dérouler de façon constructive. La direction affirme participer pleinement à cette tentative d'apaiser le conflit social qui porte sur les primes de nuit et regrette cette grève de nuit qui, depuis le 16 septembre, a déjà touché des dizaines de milliers de passagers. Le président iranien est arrivé à New York. Il doit s'exprimer ce soir à l'Assemblée générale des Nations unies. Une allocution qui sera particulièrement scrutée au lendemain de l'annonce par Donald Trump de la reprise du dialogue pour tenter de mettre fin à la guerre au Moyen-Orient. Une guerre attisée ces dernières semaines par le soutien de la République islamique aux Houthis en mer Rouge. Et puis une disparition à signaler dans le monde de la bande dessinée, celle du scénariste français Rodolphe. Il avait eu plusieurs vies, professeur de lettres, libraire, journaliste, écrivain et puis scénariste durant plus de 50 ans et pour 150 albums. On peut épingler pour les amateurs les séries Amazonie et Scotland. Il avait 78 ans. Voilà pour les infos. Belle fin d'après-midi à notre écoute.
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Il y aura probablement des fans des années, des femmes des années 80 dans la programmation de Philippe de Meuseur sur la route 80 entre 18 et 19 heures. Il y a aussi de la lady dans cette chanson de Peter Skellern. Mais pas des années 80, non, non, c'est sorti à l'automne 72 et c'est un véritable chef-d'œuvre qui va propulser le chanteur et le pianiste britannique Peter Skellern au sommet de la gloire. Hein. Ça va révéler l'artiste au monde entier avec plus de 800 000 exemplaires écoulés dans le monde. Il est originaire du Grand Manchester, Peter Skellern, et il a voulu que sa chanson évoque le nord industriel de l'Angleterre. Il voulait que les gens voient les pavés mouillés et les peintures de Laurence Stephen Lowry, qui est connu pour ses paysages industriels et ses représentations de la vie. Il voulait retranscrire tout cela à travers cette chanson. Alors pour créer des émotions, celles de son

son enfance. Alors qu'il jouait dans la fanfare nationale de la jeunesse, il a eu l'idée géniale d'accompagner son piano désaccordé par un brass band traditionnel, le Unwell Band. Et la chorale pop, parce qu'en plus des cuivres, il y a une chorale, on entend ainsi les voix puissantes de Congregation, une grande chorale de l'époque qui va apporter un souffle presque gospel à ce morceau qu'on va retrouver cet après-midi sur Viva Plus. Ce sera après Abba et ce sera également après Claude François. À toutes et à tous, bel après-midi.

0: Encore un chef-d'œuvre, un de plus sur Viva Plus. C'est pas pour rien que derrière le Viva, il y a un grand plus. Et on continue dans la qualité, dans les tubes des années 50 aux années 60, 80. Oui, 50 jusque 80. Avec Philippe Châtel. Je t'aime bien, Lily.
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0: Alain, qu'on vous propose avec les petites grattes, les petites griffes. Il y a beaucoup d'amour dans la programmation de cet après-midi. Il y en a aussi peut-être dans ce que va nous proposer FX.
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0: François-Xavier Allard des Bons Plans du Hainaut, bonjour.
2: Jocelyne, bonjour.
0: Aujourd'hui, on va retomber en enfance. Quoique, on peut rester adulte tout en ayant un esprit d'enfant.
2: Et c'est vrai que j'ai trouvé quelques idées et je suis parti d'une idée de base. C'est parce que ce week-end, à Tournai, on a le festival de la marionnette sur la Grand Place. C'est gratuit, 14-18 heures. Et alors là, il y en aura pour tous les goûts. Je suis déjà allé 2-3 fois à ce festival. Il y a des troupes qui viennent de partout, de Belgique, de France, des pays de l'Est, du Royaume-Uni. Il y a des marionnettes à tringles, il y a des petits personnages que vous avez l'impression qui sont avec des petits fils transparents, là, comme ça. Et puis, il y a ces machines articulées qui cracheront peut-être du feu, jetteront de l'eau, etc. Et vous serez émerveillés. C'est vrai que l'année dernière, par exemple, je me souviens d'un ballon avec un petit avion en dessous et un personnage dedans. C'était super beau. Et il y avait les gens émerveillés de toutes ces choses étranges, magnifiques, qui ornaient cette grande place de Tournai.
0: C'est de la déambulation.
2: La déambulation, ça voyage un peu partout. Il y a des spectacles statiques, bien entendu, où les gens seront assis, et puis il y aura des déambulatoires. Ben, s'il y a à ce spectacle que de la marionnette...
0: C'est qu'on n'est pas loin du centre de la marionnette.
2: Mais oui, et ce centre de la marionnette, c'est relativement récent. Hein. La ville a acheté un bâtiment en 1980. Elle l'a proposé à une troupe qui s'appelait à l'époque Créa Théâtre. Moi, je m'en souviens très bien, étant tournésien. Et puis, il a fallu attendre 6 ans pour peut-être obtenir des subsides, pour peut-être aménager, créer un projet. Pour connaître le centre de la marionnette tel qu'on le connaît à l'heure actuelle. Il faut savoir qu'il y a une collection à peu près 3000 pièces. Donc ça, c'est déjà exceptionnel. Et alors, il y a des marionnettes à fil qui ont fait la fierté de Tournai. Et je ne connaissais pas du tout le terme. Ça s'appelle des poroginelles.
0: Je ne connaissais pas du tout non plus.
2: Voilà. Et donc, apparemment, Tournai était connu dans le temps pour ses poroginelles. Et il y en avait d'ailleurs au musée du folklore et de l'imaginaire. Étant donné que maintenant, il y avait un centre de la marionnette, elles ont migré un peu plus bas, donc dans la rue Saint-Martin. Et franchement, il y a 3000 pièces et c'est génial. Parce que c'est des pièces de Belgique, de France, d'Asie. Par exemple, il y a 2 pièces extraordinaires, paraît-il, et je ne les ai pas vues, donc c'est pour ça que je vous dis paraît-il, qui viennent de Bunraku, et ça vient d'une partie du Japon. Et franchement, ce sont des pièces extrêmement rares. Il n'en existe qu'un autre spécimen en Belgique, donc vous imaginez.
0: Ah, ouais. Et le centre de la marionnette qui sera de nouveau à la fête en novembre.
2: Eh oui, il y aura encore un grand festival, et donc on en reparlera de toute façon, ne vous inquiétez pas. Des activités pour adultes, pour enfants, ben on en a quand même pas mal en Hainaut.
0: Et on va où maintenant? À Moucron, par exemple?
2: Ben oui, à Moucron. On va chez Martine Patapouf, le centre Marcel Marlier et le château Comtal de Moucron. Petit et grand, vous allez avoir des expériences différentes à raconter parce que peut-être que vous avez des souvenirs, mais que peut-être votre petite fille ou votre petit-fils ne connaît peut-être pas certaines choses parce qu'il y a des choses qui sont complètement désuètes. Hein. Martine ne s'est pas mis à jour, n'a pas encore bénéficié de l'intelligence artificielle. Donc, il y a des choses à découvrir aussi.
0: Mais ça peut arriver, hein?
2: Eh oui, bien entendu. Alors, bah, le Sparco, du côté de Framerie.
0: Oh, c'est là, plutôt scientifique, mais là, ouais, ça n'empêche pas la
2: apprendre.
0: Poésie.
2: Et effectivement, on est là pour apprendre. On aura l'impression d'être aussi dans un centre scientifique et on va apprendre énormément de choses, mais tout en s'amusant. Et vous aussi, adultes, vous allez peut-être découvrir certaines choses, par exemple par rapport à la houille ou des choses comme ça, parce que c'était un ancien site minier, et donc là aussi, on en fait référence. Autre lieu qui sera ouvert gratuitement dans le cadre des premiers dimanches du mois, c'est le musée de la foire et de la mémoire.
0: Ah oui.
2: À Saint-Guilain-Bessé, c'est énergique, c'est festif. Et là aussi, vous trouverez de vieux carrousels, vous trouverez peut-être un sauteur de puces, et puis vous écouterez aussi aussi le conservateur qui lui est tout aussi passionnant.
0: Oui, les puces savantes. Hein.
2: Ouais, voilà.
0: Avec une photo sur laquelle on voit comment le dresseur de puces nourrissait ses petites bébêtes.
2: À découvrir.
0: Bien sûr.
2: Alors, autre musée, mais vraiment une petite pépite qui n'est pas du tout connue, c'est le musée du grand méchant loup. Et là, on est à Ariès, tout près de Chimay. Et là, vous allez avoir une sorte de musée du jouet qui rassemble une importante collection. Et là aussi, peut-être, vous expliquerez que vous avez joué avec tel ou tel jouet et que les enfants diront, bah, tiens, t'as joué avec ça. Un jouet aussi basique, parce que maintenant, quand on regarde tous les plastiques, toutes les couleurs, etc. Mais là, à l'époque, on s'amusait avec peu de choses et on s'amusait bien, très bien.
0: C'est le musée du grand méchant loup. Déjà, ouais, c'est une appellation qui fait frémir, peut-être, mais rêver aussi.
2: Oui, tout à fait. C'est ouvert le dimanche et en semaine, sur rendez-vous. Et la visite dure à peu près 1h30.
0: Puis d'autres musées aux alentours. d'autres sites.
2: Il y a plein d'autres activités qui créent aussi à l'apprentissage. Par exemple, l'archéocide de Bochy, l'espace gallo-romain, le musée du tram à Thouin ou l'aquascope de Virel. Là, on est vraiment tout près. Et là aussi, il y a plein de choses à découvrir. Et alors, peut-être aussi pour vous détendre, mais le sentier de l'étrange pour terminer en Wallonie-Picard. Voilà, vous voyez, un petit aperçu de ce qu'on peut faire chez nous en province de Hainaut. Et je crois qu'il y a moyen de s'amuser et bouger, ça vous fera un bien fou, comme dirait Adrien Jouvenot, avec le beau vélo de Ravel.
0: De quoi épater nos petites têtes blondes et puis aussi retrouver notre âme d'enfant.
2: Certainement, il ne faut jamais perdre son âme d'enfant.
0: Jamais. Et vous reviendrez avec votre âme d'enfant la semaine prochaine ?
2: Tout à fait, Jocelyne.
0: Alors vite, mercredi prochain.
2: À mercredi prochain.

0: force d'écouter la programmation de Viva Plus, je me rends compte qu'il y a de grandes voix dans les tubes de Viva Plus. Hein, Philippe ?
1: Vous parliez de moi ?
0: Oui, la vôtre est grande aussi. Mais bon, évidemment, c'est pas le même calibre. Hein. Vous n'avez pas les mêmes...
1: Je suis tout petit.
0: Non, bien sûr, mais chacun son organe. Hein.
1: Oui. Bon, ne parlons pas de mon organe, Jocelyne. Vous savez qu'on dérape très facilement là-dessus.
0: Par contre, on peut glisser oui. sur la programmation du jour.
1: Ah oui, le programme, oui, mais l'organe, non. Alors, le programme entre 17 et 18 heures, je vois Elvis Presley, je vois Sabine Paterel, je vois les McCoy, et puis il y aura un rendez-vous rétro-instru à 17h30. Je ne vous en dis rien, vous n'avez qu'à écouter. Mmh. Et puis, entre 18 et 19 heures, bien sûr, nous prenons la route 80 avec, entre autres, George Michael, Gilbert Montagné, Captain Sensible, Steve Winwood et plein d'autres. Et nous ferons un petit arrêt cinéma aujourd'hui.
0: Oui. Ah bah oui, un mercredi, c'est le jour des sorties.
1: Très musclé. Ah, c'est un peu le hasard. Oui, ce sera oui, pas non, d'office ça, mercredi, c'était pas, mais non. C'est mon inspiration du moment,
0: vous
1: voyez.
0: Oui, vous êtes inspiré en ce moment.
1: Je suis très inspiré.
0: D'accord. On ne va pas vous aspirer davantage.
1: Mais on va regarder un petit peu. Oui.
0: Quand même. Et on vous retrouve tout à l'heure après les infos de 17h.
1: À tout à l'heure.
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1: Des boules de feu. Peut-être dans la Disco Motion de Michel Thor. Vous retrouverez les années 80 sur la route 80 de Philippe de Meuseur tous les jours de la semaine entre 18 et 19 heures. Mais là, on poursuit dans notre programmation.

Il y aura encore de Disco Motion hein, sur les ondes de Viva Plus, puisque la musique, c'est notre fond de commerce. Pour nous quitter, ça va faire plaisir à Nadine. Je vous propose Claude Barzotti et cette chanson romantique « Aime-moi ». Je vous souhaite à toutes et à tous de passer une belle fin d'après-midi. D'ores et déjà, un bon début de soirée. Ce sera en belle compagnie, celle de Philippe Demeuzeur, que vous allez retrouver après les infos de 17h. En ce qui me concerne, je vous dis au revoir et à

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1: 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Il va être 17h. Le journal sera présenté par Delphine Ouvreux.
2: Une enfant de 14 ans mariée en échange de 2 sacs de farine, d'autres violées et mariées à leur agresseur. L'ONU dénonce cette nouvelle réalité qui s'abat sur la bande de Gaza. Transformer une betterave en sucre nécessite beaucoup d'énergie. Mais à Antoin, dans le Tournaisis, la sucrerie a investi des millions pour transformer les restes de betterave en énergie. Quel bilan ? Après un mois de cours au sein des académies de musique ou de théâtre, les frais d'inscription ont changé. Les directions croulent souvent sous la charge administrative. Bonjour. À Gaza, la guerre ne fait pas seulement des morts et des déplacés, elle bouleverse aussi la vie des femmes et des filles. Un rapport de l'ONU signale une augmentation des faits de violence à l'égard des femmes et des filles. Attention aux jeunes oreilles, Sophie Léonard, certains témoignages sont glaçants.
3: Oui, dans plusieurs camps de déplacés, des femmes racontent des situations particulièrement dramatiques. Certaines victimes de viol seraient ensuite mariées à leur agresseur pour éviter le scandale. Une autre femme raconte qu'en pleine famine, un père aurait marié sa fille de 14 ans en échange de 2 sacs de farine.
2: Et ces mariages précoces semblent eux aussi se multiplier.
3: Oui, le rapport fait état d'une hausse de 123% des cas signalés entre le premier et le deuxième trimestre de cette année. Les jeunes filles devenues orphelines sont particulièrement vulnérables. Certaines sont mariées par leurs proches, notamment parce qu'ils ne peuvent plus assumer leur prise en charge. Avec des conséquences très concrètes, les organisations humanitaires alertent sur l'augmentation des grossesses chez les adolescentes, alors que le système de santé est largement désorganisé. Et puis il y a aussi la déscolarisation. Environ 700 000 enfants ont été privés d'enseignement en présentiel depuis le début de la guerre. Une guerre qui bouleverse donc les trajectoires de toute une génération d'enfants et d'adolescentes.
2: Merci Sophie. Un discours très attendu cet après-midi à la tribune des Nations Unies, celui du président iranien. Il est à New York et assiste à l'Assemblée générale de l'ONU. L'Iran ne tolérera pas que le détroit d'Ormuz soit utilisé comme outil d'agression envers l'Iran, a-t-il déclaré. Et pour lui, les États-Unis ont, je cite, imposé l'insécurité dans toute la région. Un hélicoptère de l'armée russe est brièvement entré dans l'espace aérien de la Pologne. Une incursion de moins d'une minute. La Pologne a immédiatement fait décoller ses avions de chasse. Cela prouve une nouvelle fois que la Russie teste notre défense anti-aérienne, réagit le commandement de l'armée polonaise. Et chez nous, la grève des contrôleurs aériens est suspendue à l'aéroport de Charleroi pour laisser une chance à la négociation. Une première réunion autour d'un médiateur se déroule cet après-midi dans un lieu qui a été gardé secret. Les aiguilleurs du ciel de l'aéroport de Charleroi réclament l'octroi d'une prime de nuit. Et depuis une semaine, à présent, aucun avion ne décolle de l'aéroport de Charleroi. Entre 22h et 8h le lendemain matin, plus de 300 vols ont été annulés. Vous allez commencer à croiser des camions remplis de betteraves sur les routes. La campagne sucrière, comme on l'appelle, vient de commencer. 3 mois de récolte pour fabriquer du sucre. Et dans les sucreries, comme beaucoup d'autres secteurs d'activité, les entreprises avancent vers la décarbonation, la réduction progressive des énergies fossiles. À Antoin, la sucrerie produit désormais 20% de l'énergie qu'elle utilise à partir de biogaz, et cela grâce à un produit qui est disponible sur place, la pulpe des betteraves. Et cela permet de faire quelques belles économies. Florence Dussard va nous expliquer le procédé.
4: Les betteraves défilent sur la bande de transport, 500 camions par jour, 1 200 000 tonnes en 3 mois et demi. Guillaume Iwens, directeur agronomique de la sucrerie de Fontenoy.
5: C'est un moment très important pour nous, c'est le début de la campagne betteravière.
4: Elles vont être transformées en sucre dans les heures qui viennent, une opération très énergivore.
5: Ça demande énormément d'énergie parce qu'une betterave, c'est essentiellement de l'eau, et donc il faut extraire cette eau de la betterave.
4: Ce qui reste après ce processus, c'est de la pulpe. Elle est vendue aux éleveurs comme aliment pour le bétail, mais désormais une partie est utilisée autrement.
5: Une petite partie qu'on garde ici en interne pour nos digesteurs pour produire du biogaz.
4: Dans de grandes cuves circulaires, la pulpe de betterave en se décomposant produit du méthane. 20% de l'énergie de la sucrerie est désormais issue de ce procédé. Luca Contrino, directeur financier.
6: Tout ce qu'on peut produire en interne est toujours ça de prix, vu surtout les prix d'énergie pour l'instant sur le marché. On va réduire notre consommation de gaz et en plus de ça, on produit en interne pour vraiment essayer d'optimiser cette consommation de gaz.
4: Le groupe Iscal a déjà investi dans 3 digesteurs et compte en installer 3 autres. Près de 15 millions investis pour la décarbonation. C'est l'équivalent par an de 30 millions de kilomètres en voiture.
2: C'était Florence Dussart avec des interviews réalisées par Thomas Dechamps. La Cour constitutionnelle examine cet après-midi

0: 50 euros en fonction du réseau. Un mois après la reprise des cours, quelle est la situation ? À Anderlecht, en région bruxelloise, les inscriptions pour les 9-12 ans ont légèrement baissé, mais l'académie constate surtout une surcharge administrative parce que pas mal de parents ont malgré tout droit à la gratuité en fonction de leur statut, mais il faut les documents pour le prouver, fait remarquer la directrice Karine Rocha.
1: On a les papiers du chômage, on a les papiers du CPAS. En attente, je crois qu'il y a 10 ou 15% au moment dont on attend les papiers. C'est énorme pour nous parce que c'est le double du boulot de l'année passée, puisqu'on se contentait d'une carte d'identité pour justifier un droit d'inscription à ne pas payer entre 5 et 12 ans. Mais maintenant, il faut soit des sous, soit des papiers, des compositions de ménage. Et puis, il faut expliquer tout ça à des gens qui ne maîtrisent pas toujours la langue française. Et tout doit être en ordre pour le 6 octobre au plus tard.
0: Une interview sur fond de vocalise. Une interview signée Marie Miquels et Ariane Dufresne. Son histoire, vous l'avez peut-être vu passer sur vos réseaux sociaux. Le comédien français Arnaud Denis s'est fait euthanasier hier en Belgique pour mettre fin à ses souffrances. Il avait 43 ans. L'acteur s'était fait opérer d'une hernie à l'aine en 2023 et il dénonçait la pose d'un implant qui, selon lui, aurait provoqué le développement d'une maladie neurologique dégénérative, une encéphalomyélite myalgique. Elle provoque des douleurs intenses. Ce type de prothèse est implanté depuis 40 ans dans tous les hôpitaux de Belgique. Françoise Berlaimont a donc demandé son avis au professeur Olivier Dautry. Il est chirurgien et spécialiste de l'hernie.
2: Ce que je lis dans la presse de l'histoire de ce pauvre jeune homme, cette douleur était tellement atypique que c'est difficile de les rapporter à la chirurgie qu'il a eue. Il est incompréhensible anatomiquement, médicalement, maintenant toujours sans avoir vu le dossier, d'expliquer l'entièreté de la symptomatologie par cette chirurgie d'hernie. Moi, je me méfie très fort des patients qui ont déjà mal avant l'opération, parce que la douleur n'est pas nécessairement liée à la hernie. Les hernies qui font mal, c'est exceptionnel. Donc, les patients qui ont des douleurs avant l'opération, souvent, ils gardent leurs douleurs après. Donc, ce cas est très particulier, quoi.
0: Le comédien s'était fait retirer l'implant, mais les troubles s'étaient ensuite aggravés, selon lui, le contraignant à arrêter sa carrière. Et c'était une interview signée Françoise Berlaimont. La Belgique participera au concours Eurovision de la chanson l'an prochain en Bulgarie. La VRT valide la participation belge. Et les Pays-Bas aussi, qui font donc marche arrière. Nos voisins saluent la prise de mesures pour remettre au premier plan, je cite, le caractère fédérateur de ce rendez-vous. Un rendez-vous télévisuel très important, vu le nombre de téléspectateurs. L'Eurovision a récemment été secouée par une vague de boycotts liés à la participation d'Israël. En football, les Diables Rouges affrontent l'Italie vendredi soir. Premier match de Ligue des Nations et premier match pour notre nouveau sélectionneur Marc Van Bommel. Mais quel changement amène-t-il à l'équipe ? Vincent Langendries a posé la question à l'expert Nicolas Rasquin.
3: Il est top avec nous. On a un super bon contact. On prend beaucoup de plaisir à travailler. Il a une approche du foot qui est très intéressante. On joue vers l'avant, on presse vers l'avant. Et finalement, on s'y retrouve pas mal dans sa vision du jeu. Donc, c'est super pour le moment.
0: Le Diable Rouge Nicolas Rasquin, interrogé donc par Vincent Langendries. Et c'est la fin de ce journal. Bel après-midi.
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0: faire des bêtises aujourd'hui, croyez-moi, tout est possible. Vous me connaissez maintenant depuis quelques années déjà. Bonjour, bienvenue sur Viva Plus, 17h17. Un grand merci à Jocelyne avec qui vous avez passé l'après-midi. Elle revient demain en grande forme, a-t-elle dit, dès 13h avec de nouvelles escapades. Quant à nous, je vous tiens par la main, je ne vous lâche plus jusqu'à 19h. On aura bien sûr la route 80 à prendre ensemble tout à l'heure entre 18 et 19h où on fera une petite pause cinéma.
1: Si, si.
0: Absolument. Bah, écoutez, tant qu'à se faire plaisir, allons-y à fond. Et puis, entre 17 et 18h, les programmateurs ont bien travaillé. Écoutez ce qu'ils nous ont glissé aujourd'hui. Timmy Thomas est de la partie avec Why Can't We Live Together. Il y aura aussi la présence de Marie Laforêt avec Que Calor La Vida. Et puis ceci, oh là là. Too long ago, too long apart. On marche sur les plates-bandes de ma route 80 là. Avec le groupe Double de Captain of Her Heart. Et nous aurons évidemment aussi notre rendez-vous rétro-instru. On ouvre le bal. Oh, attention, les sirènes des pompiers là, ou presque. Ah non, c'est Frédéric François avec Fanny Fanny. Derrière ça, il y aura les McCoys, Hang On Sloopy. Excellente fin d'après-midi.

0: Ça nous donne déjà une bonne petite ambiance sur Viva Plus. Avant notre rendez-vous rétro-instru, on aura le plaisir d'écouter Guy Marchand, Louis Armstrong, mais aussi Annie Cordy.
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0: C'est inévitable. Avec ce titre-là, on a évidemment l'image de Christian Clavier et Thierry Lhermitte dans Le Père Noël est une ordure. Bah oui, à côté. Ça ne plaisait pas trop à Guy Marchand, tout ça. Bon, ben allons-y pour la suite.
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0: Aujourd'hui, je vous parle d'Alois Maxwell Hurt. Ah bon ? Plus connu sous le nom de Hal Hurt. Ah bon ? Eh bien, c'était un trompettiste et chef d'orchestre américain, né le 7 novembre 1922 à la Nouvelle-Orléans et qui nous a quittés en avril 1999 dans la même ville. Il est connu pour son interprétation du thème de la série Le Frelon Vert, un morceau également utilisé dans le film Kill Bill. Hal Hurt était le fils d'un officier de police. À l'âge de 6 ans, il reçoit sa première trompette et joue très rapidement dans le Junior Police Band. En 1940, Hurt se déplace à Cincinnati dans l'Ohio pour étudier au conservatoire de musique. Durant la Seconde Guerre mondiale, Hurt joue du clairon dans l'armée américaine, puis il jouera aux côtés de plusieurs big bands de swing, dont ceux de Tommy Dorsey, Jimmy Dorsey et Benny Goodman. C'est en 1964 qu'il atteint les sommets des classements avec son titre « Java ». Java a été utilisé comme thème de clôture de l'émission Vision On, en français « Déclic », une émission de télévision britannique sur l'humour et l'art plastique destiné au jeune public, diffusée sur la BBC de 1964 à 1976. Je vous propose donc de retrouver sur Viva Plus, Hal Hurt avec « Java ».

0: Alors, la vie d'homme à Glagla, le studio, je trouve. Enfin, aussi, quelle idée de mettre encore un t-shirt à cette période-ci. J'ai des frissons, je vous avoue. Donc, je danse beaucoup. Et comme je danse comme un dieu grec, ça vaut le coup. Dommage que les caméras ne soient pas branchées. Ben oui, je vous comprends, vous êtes déçus. La suite du programme sur Viva Plus, Timmy Thomas, Les Chats Sauvages, mais il y aura également le groupe Double.
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0: C'est le moment, c'est l'instant de faire une petite place à Bernard Dowé. Il nous a préparé un petit survol des programmes TV de la RTBF.
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2: À 20h20, le magazine Investigation présenté par Justine Katz. 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
2: Dans Au bout de l'enquête, ce soir à 19h55, l'affaire Poncet-Gaudissart. Et puis à 20h50, 10%, Virginie et Ramzy avec Virginie Efira.
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2: Sur la 3 dans Comme au ciné, Taxi Driver avec Robert De Niro, c'est à 20h35.

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4: Vous êtes monté à bord du bus Viva Plus et nous sommes sur la route 80. Bonsoir tout le monde, heureux de vous accueillir. C'est la première fois que vous montez avec nous. Bah écoutez, soyez les bienvenus. Ensemble jusqu'à 19h dans ces années 80 avec joie, bonne humeur, parfois un peu de délire. Et aujourd'hui, on fera une mini-pause cinéma. Enfin, mini-pause, elle durera quand même à peu près 5 minutes. Mais ce sera sympa. Si je vous le dis, il faut me croire un peu sur parole. Non, mesdames, petits bonhommes. Alors, dans la suite du programme, qu'est-ce que je vous ai déjà glissé? Ah, c'est pas mal. Il y a Sandra avec In the Heat of the Night. Derrière, Johnny Hallyday avec Je te promets. Et puis, nous aurons une belle balade signée par Alain Chamfort, chasseur d'ivoire. Et puis, je pense qu'on se fera déjà cette petite pause cinéma.

0: Les amis, j'espère que vous avez bien profité de ces quelques minutes de douceur et tendresse que nous venons de partager. Parce que là, pour la suite, on est bien. On est en 1987. J'arrête le bus Viva Plus. Sur la place de Brouckère à Bruxelles, il y a le cinéma Eldorado. Et dans cette grande salle, le grand Eldorado, une salle magnifique, je vous invite toutes et tous à venir vous installer et profiter d'un film dramatique, un film de guerre dramatique, un peu violent, c'est vrai. Il est vrai qu'il est signé de Stanley Kubrick. Full Metal Jacket.
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0: 80 nuits va plus. Dans la suite de sur notre route, nous allons croiser qui donc? Attendez, je regarde. Ah ben oui, Big Love, Fleetwood Mac et Captain Sensible. What?
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Les années 80 étaient encore synonymes et sont encore synonymes de vinyle. Là, il y en a un qui est resté un peu accroché. Hein. Écoutez, on va régler ça pour la prochaine fois. Sinon, en général, sur la route 82 UA+, on essaye de bien faire les choses. Et par exemple, dans notre bus VIP, je vous ai réservé un petit espace. Oui, il y a moyen de danser. Si vous avez choisi un partenaire ou une partenaire, ben, il faut en profiter maintenant. Avec George Michael, Different Corner. Après, on passera aux Pet Shop Boys. On est bien sur la route 82 UA+.

le voulez bien, nous allons poursuivre notre route 80 sur Via Plus en chantant français. Eh oui, avec une petite sonorité reggae avec Princesse ou Princesse Erika, c'est mieux ça. Trop de blabla, donc je vais me taire, mais derrière, il y aura quand même les calamités et le moteur.

0: Ah, je vois le parking de la RTBF. Ça veut dire que nous arrivons en destination et au bout de cette route 80 de ce jour sur Vive à Plus. J'espère que vous avez passé un bon moment. On mettra le moteur en route demain, dès 18h, sans aucun souci, avec grand plaisir, bien entendu. Je serai déjà derrière le micro dès 17h, hein, si ça vous tente. Soyez les bienvenus, passez une belle soirée à l'écoute de nos programmes, à demain.
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0: Il est 19h. David Riffon, bonsoir à tous. Recevoir vos antibiotiques à la pièce chez votre pharmacien. La mesure aurait dû entrer en vigueur dans une bonne semaine, le 1er octobre, mais elle est reportée au 1er janvier prochain. La mesure annoncée par le ministre fédéral de la Santé est destinée à réduire le gaspillage, l'automédication et aussi l'abus d'antibiotiques, ce qui diminue au final leur efficacité. Mais les pharmaciens ont demandé ce report de 3 mois pour des raisons de logiciel informatique. Nicolas Echeman est porte-parole de l'association pharmaceutique belge.
1: On a constaté il y a 2 semaines de cela que les programmes qui permettent de faire la tarification des antibiotiques et de tout ce qui est délivré en officine ne seraient pas prêts pour cette nouvelle forme de délivrance. C'est la première fois qu'on va délivrer des comprimés à l'unité dans la pharmacie. On veut éviter qu'on puisse reprocher après aux pharmaciens, notamment de ne pas le faire correctement, que le remboursement ne soit pas fait. Alors on a rencontré le cabinet du ministre Van den Broek dans ce cadre-là, et nous avons demandé un report au 1er janvier.
0: Interview réalisée par Johan Monté. Ils veulent laisser sa chance à la négociation. À Charleroi, les syndicats des contrôleurs aériens ont décidé de suspendre leur grève alors qu'un médiateur tente de rapprocher les points de vue. Une première réunion s'est tenue cet après-midi en un lieu tenu secret entre syndicats et direction de Skies. Le point de crispation, on le sait, c'est cette fameuse prime de nuit réclamée par les contrôleurs. Faute de solution depuis une semaine, ils font grève chaque nuit à Charleroi. Et plus de 320 vols ont déjà été annulés. On reste dans les airs et on prend un peu plus de hauteur encore. La Belgique fait parler ses compétences une fois de plus dans le domaine spatial avec une première, un rover lunaire développé chez nous par l'entreprise Space Apps. Ce véhicule permettra d'explorer la Lune et ainsi préparer les futures missions habitées. Les tests de roulage sur la surface lunaire sont en cours dans un simulateur pour l'instant. Ça se passe à Zaventem. Bruno Kronweiler, Laurent Vandenberg et Maïté Warland ont suivi ces tests.
2: Il s'appelle LuvMiM et c'est l'un des premiers rovers lunaires européens à proposer un accès commercial à la Lune. 20 kilos de matériel pourront être emmenés par les scientifiques ou les entreprises pour mener des analyses. Pascal Rogiste, directeur des opérations chez SpaceApps.
3: Les objectifs sont de comprendre quel est l'environnement, dans quelle mesure on va pouvoir utiliser les ressources lunaires pour en exploiter et en extraire par exemple de l'eau ou des matières qui vont pouvoir permettre de créer de l'énergie in situ, donc sur site, pour pouvoir une présence long terme sur la Lune.
2: C'est la fusée du milliardaire Jeff Bezos qui assurera le voyage vers la Lune. Sur place, la durée de vie du robot sera de 14 jours, 2 semaines pilotées depuis notre pays. Olivier Lamborel, responsable du département service.
4: Nous avons réservé un emplacement, une place sur une fusée et un atterrisseur qui vont amener notre rover à la surface lunaire. Et une fois qu'il sera sur la surface, nous prendrons le contrôle du rover depuis ce centre de contrôle ici à Bruxelles.
2: La société belge SpaceApps a ensuite l'objectif de réaliser une mission par an.
0: Et le rover belge devrait rouler sur la Lune début 2029. Au lendemain de l'intervention de Donald Trump à l'Assemblée générale des Nations unies à New York, le discours du président iranien Massoud Pezeshkian était très attendu ce mercredi. L'Iran n'a jamais été un agresseur, il a été victime de terrorisme, il ne capitulera jamais face aux États-Unis. Le dirigeant iranien s'est montré plutôt ferme, mais il garde la porte des négociations ouverte. Écoutez Massoud Pezeshkian.
5: L'Iran n'a jamais, ou grand jamais, été un agresseur, n'a jamais déclenché de guerre et a toujours montré son attachement à la table des négociations. Ils nous ont imposé la guerre, mais nous avons prouvé que nous n'avons pas peur de nous battre et que nous ne fuyons pas la négociation au service de la paix.
0: Massoud Pezeshkian a défendu les opérations militaires de l'Iran. Il les a présentées comme défensives et réaffirmé que Téhéran ne cherchait pas à acquérir l'arme nucléaire. C'est terminé pour la Belgique au championnat d'Europe de volleyball. Les Red Dragons ont été battus en fin d'après-midi en quart de finale. Défaite 3-7-1 contre la Slovénie. Excellente soirée à notre écoute.
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0: Il est 20h. David Riffon, bonsoir à tous. La Russie ne va pas faire de pause dans sa guerre avec l'Ukraine. C'est ce qu'a réaffirmé ce soir le chef de la diplomatie russe, Sergueï Lavrov, au Conseil de sécurité de l'ONU. L'Europe veut obtenir une pause pour l'utiliser pour approvisionner en armes l'Ukraine, a ajouté le ministre russe des Affaires étrangères. Hier, le président ukrainien Volodymyr Zelensky s'était dit prêt à un moratoire sur les frappes contre les sites énergétiques si Moscou faisait de même. Et Donald Trump avait assuré qu'un accord entre Ukraine et Russie arriverait plus tôt qu'on ne pense pour mettre fin à la guerre lorsqu'il s'était exprimé, le président américain, donc devant l'Assemblée générale de l'ONU. Le tribunal de l'application des peines de Bruxelles indique que l'audience concernant une éventuelle libération de Mohamed Bakali, prévue mardi 29 septembre, mardi prochain, que cette audience est reportée à une date encore inconnue. L'objectif, eh bien, c'est de permettre aux victimes des attentats de Paris du 13 novembre 2015 d'effectuer les démarches leur permettant d'être auditionnées dans le cadre de cette procédure. Le tribunal dit regretter que ces victimes n'aient pas été informées, que récemment de leurs droits dans le cadre de notre législation. Selon le tribunal, la Belgique avait proposé d'informer les victimes en 2024, mais les autorités judiciaires françaises n'avaient pas donné suite. L'audience du 29 septembre est donc reportée pour permettre à celles et ceux qui le souhaitent de remplir ce qu'on appelle une fiche victime, et une nouvelle date sera fixée ultérieurement. Mohamed Bakali est considéré comme le logisticien des attentats de Paris. Il a été condamné en 2022 à 30 ans de prison et une peine de sûreté pour son rôle dans ces attentats de 2015 qui avaient fait 130 morts et qui étaient attribués à l'État islamique. Il purge toutefois sa peine chez nous et selon le droit belge, eh bien, il peut déjà prétendre à une libération conditionnelle. L'affaire a suscité pas mal de réactions en France. 150 personnes se sont rassemblées cet après-midi devant le palais de justice de Liège à l'appel des syndicats de l'enseignement. Elles entendaient soutenir un premier recours en suspension introduit aujourd'hui même devant la Cour constitutionnelle par 4 enseignantes liégeoises. Elles se disent directement touchées par les réformes dans l'enseignement voulues par la majorité MR engagée à la Fédération Wallonie-Bruxelles. Le syndicat CGSP flamand, la CODE pour la VRT, a annoncé qu'il ferait tout pour empêcher la diffusion du concours Eurovision de la chanson en 2027 sur la chaîne publique flamande. Malgré la présence d'Israël et après des mois de réflexion, au final la VRT a tranché, elle a décidé de participer au prochain concours. Cette décision est indigne d'un service public et nous démontre que la direction n'accorde aucune importance aux valeurs démocratiques qu'elle doit défendre en tant que service public, a fait savoir le syndicat socialiste. Du côté de l'ACV, le pendant de la CSC, eh bien on regrette la décision mais on n'annonce pas d'action de protestation pour le moment. Merci de nous accompagner ce soir. Belle écoute.
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0: 21h. David Riffon, bonsoir à tous. Harvey Weinstein, à nouveau condamné à 15 ans de prison à New York pour agression sexuelle contre une ancienne assistante de production. Ce dossier a connu en fait 8 années de rebondissements. Inculpé dès 2018, Harvey Weinstein avait tout d'abord été condamné à 23 ans de prison en 2020, mais une cour d'appel avait ensuite annulé la décision et deux autres procès se sont tenus depuis. Et au final, le producteur déchu du cinéma hollywoodien avait été reconnu coupable en juin 2025, l'année dernière donc, pour ces faits qui remontent à 2006 et qui concernent l'ancienne assistante de production Myriam Halley. Harvey Weinstein, 74 ans aujourd'hui, a été jugé dans un autre procès en Californie, celui-là où il avait été condamné à 16 années d'emprisonnement pour le viol d'une actrice et mannequin. Au total, celui qui fut à l'origine du mouvement MeToo de libération de la parole des femmes a été accusé de viol et d'agression sexuelle par plus de 80 femmes au total. L'Iran ne capitulera jamais face aux États-Unis. Massoud Pezeshkian s'est exprimé à son tour à la tribune des Nations Unies ce mercredi. Le président iranien a toutefois ajouté qu'il croyait encore en la diplomatie pour sortir du conflit. Hier, Donald Trump avait également usé d'une rhétorique à la fois guerrière, menaçant d'anéantir l'Iran, et diplomatique, un exercice de grand écart que le président américain affectionne depuis le début du conflit. Alors entre ces deux discours officiels des deux présidents, eh bien des discussions indirectes entre les deux camps se sont tenues hier soir à New York via une médiation du Qatar. Les premières discussions entre Washington et Téhéran depuis des semaines. Les questions de la réouverture du détroit d'Ormuz et de la levée du blocus naval américain ont été abordées pendant ces échanges, mais les positions sont jugées encore très éloignées. Un mot de football, on apprend ce soir que Joachim Mununga a été choisi par la Fédération belge de football comme sélectionneur national des U17, les moins de 17 ans donc. L'ancien attaquant succède à Sven Vermaand qui avait mené la précédente génération de U17 en finale de l'Euro il y a quelques mois. Joachim Mununga, 38 ans, après des passages à Malines, au Berscott ou à Mons comme joueur, a mis fin à sa carrière il y a une dizaine d'années, puis il est actif désormais comme entraîneur. On l'a connu notamment à Louvain et en équipe du Cameroun en binôme avec Marc Braise. Joachim Mununga est également un de nos consultants sur Vivacité. Merci de nous suivre, passez une excellente soirée.
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0: Il est 22h. David Riffon, bonsoir à tous. L'EMR a sa petite idée pour solutionner l'équation budgétaire du gouvernement fédéral tout en soutenant la croissance. Une sorte de voie médiane entre recettes et dépenses. Les libéraux francophones, via leur ministre de l'Emploi, de l'Énergie et des PME, David Clarinval, Mathieu Billet et Éléonore Simonet, ont soumis une stratégie pour accélérer la croissance et renforcer la compétitivité sur la période 2026-2032. Cette stratégie, ils l'ont soumise aux représentants du monde patronal et elle sera déposé donc demain sur la table des discussions budgétaires. L'EMR fait le pari de relever d'ici la fin de la législature la croissance du PIB de 0,5 points pour un gain attendu d'1,5 milliard d'euros d'ici donc 2029. Ces mesures, ce n'est pas seulement l'EMR qui les met en avant, elles sont soutenues par les représentants patronaux, a expliqué David Clarinval. La stratégie s'articule autour de quelques dizaines de mesures. L'EMR a choisi d'en mettre en avant 17, dont 7 quick wins, c'est-à-dire des décisions rapides, activables, sans réforme de fonds et dont l'impact serait immédiat. On cite par exemple la dispense de précompte professionnel dans les secteurs stratégiques ou encore une diminution de la TVA sur les constructions neuves. Le président ukrainien à la tribune de l'ONU ce soir, Volodymyr Zelensky, a dénoncé la folie meurtrière du président russe Vladimir Poutine et exhorté ses alliés à maintenir les sanctions contre Moscou, la seule manière, selon lui, de couper le robinet de la guerre. Face à cet engrenage, notre cible, c'est la capacité de la Russie à financer ce conflit, à le prolonger, à le rendre plus brutal et plus destructeur, a-t-il souligné à la tribune des Nations Unies. Quand la Russie a de l'argent, dit Volodymyr Zelensky, elle dit toujours non, non à la diplomatie. Et c'est aussi une forme de veto contre la paix, pas un droit officiel, mais bien réel. La progression actuelle de l'intelligence artificielle nécessite une attention extrême. C'est une autre déclaration qu'on a pu entendre au Conseil de sécurité. Elle vient de Sam Altman, le patron d'OpenAI, lors d'une présentation devant les Nations Unies. À mesure que le processus de développement de l'intelligence artificielle est de plus en plus automatisé, le rythme d'amélioration de l'IA pourrait accélérer rapidement. Même son de cloche du côté du patron d'Anthropic. On va ralentir autant que nécessaire le rythme de développement de notre intelligence artificielle pour s'assurer que chaque nouveau modèle commercialisé soit vraiment sûr. C'est ce qu'a donc promis un autre patron, Dario Amodei, le patron lui d'Anthropic. Ces réunions de grands patrons de l'IA ont été initiées par la France et elles s'inscrivent dans un contexte de montée des inquiétudes autour de la trajectoire de l'intelligence artificielle. Depuis le début de l'été, certains modèles d'OpenAI et d'Anthropic se sont écartés de leurs objectifs fixés. Ils ont triché, cherché à mentir et à dissimuler leurs actions. Un mot de football, les filles de Haute-Everlée-Louvain ont débuté leur campagne de Ligue des Champions par un nul blanc ce soir 0-0 contre l'AS Roma. Un bon point donc pour débuter la campagne. Merci de nous suivre, passez une belle soirée.
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0: Il est minuit.
1: David Riffon avec vous pour ces informations. L'hiver s'annonce douloureux pour la Russie, a prévenu Volodymyr Zelensky à la tribune des Nations Unies. Le président ukrainien s'est exprimé à son tour lors de l'Assemblée générale de l'ONU. L'Ukraine ne se laissera pas faire. Kiev rendra l'hiver de Moscou très douloureux si les deux camps ne parviennent pas à convenir d'une trêve concernant les infrastructures énergétiques. Mardi, Volodymyr Zelensky avait ouvert la porte à un moratoire sur les frappes contre le secteur énergétique des deux pays ainsi qu'en mer Noire. Mais la Russie s'est montrée plutôt intransigeante par la voix de son chef de la diplomatie, Sergueï Lavrov. Moscou a affirmé qu'elle ne ferait aucune pause dans sa guerre. Harvey Weinstein, à nouveau condamné à 15 ans de prison à New York pour agression sexuelle contre une ancienne assistante de production. Ce dossier a connu 8 années de rebondissements. Le producteur hollywoodien déchu avait tout d'abord été condamné à 23 ans de prison en 2020, mais une cour d'appel avait annulé la décision et deux autres procès se sont tenus. Au final, Harvey Weinstein avait été reconnu coupable en juin 2025 pour ses faits concernant l'ancienne assistante de production, donc Myriam Halley. Harvey Weinstein a été jugé dans un autre procès en Californie où il a été condamné là à 16 années d'emprisonnement pour le viol d'une actrice et mannequin. Au total, celui qui fut à l'origine du mouvement MeToo il y a une dizaine d'années maintenant a été accusé de viol et d'agression sexuelle par environ 80 femmes. Le MR a sa petite idée pour solutionner l'équation budgétaire du gouvernement fédéral tout en soutenant la croissance. Les libéraux francophones devraient venir à la table des négociations ce jeudi avec ce qu'ils présentent comme une sorte de voie médiane entre recettes et dépenses. Le MR a développé sa stratégie pour accélérer la croissance et renforcer la compétitivité sur la période 2026-2032. Avec ce pari, relever d'ici 2029 la croissance du PIB belge d'un demi-point de pourcentage, ce qui amènerait 1,5 milliard d'euros de recettes supplémentaires d'ici la fin de la législature. Le MR a choisi de mettre en avant 17 mesures, dont 7 quick wins, soit des décisions rapides, activables sans réforme de fond, mais dont l'impact serait très rapide. Citons une possible dispense de précompte professionnel dans les secteurs stratégiques ou encore une diminution de la TVA sur les constructions neuves. Le Conseil des ministres restreint se penche de nouveau sur le budget ce jeudi soir. Merci de nous suivre, où que vous soyez, passez une belle et douce nuit.
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0: Il est 1h.
1: David Riffon avec vous pour ces informations. L'hiver s'annonce douloureux pour la Russie, a prévenu Volodymyr Zelensky à la tribune des Nations Unies. Le président ukrainien s'est exprimé à son tour lors de l'Assemblée générale de l'ONU. L'Ukraine ne se laissera pas faire. Kiev rendra l'hiver de Moscou très douloureux si les deux camps ne parviennent pas à convenir d'une trêve concernant les infrastructures énergétiques. Mardi, Volodymyr Zelensky avait ouvert la porte à un moratoire sur les frappes contre le secteur énergétique des deux pays ainsi qu'en mer Noire. Mais la Russie s'est montrée plutôt intransigeante par la voix de son chef de la diplomatie, Sergueï Lavrov. Moscou a affirmé qu'elle ne ferait aucune pause dans sa guerre. Harvey Weinstein, à nouveau condamné à 15 ans de prison à New York pour agression sexuelle contre une ancienne assistante de production. Ce dossier a connu 8 années de rebondissements. Le producteur hollywoodien déchu avait tout d'abord été condamné à 23 ans de prison en 2020, mais une cour d'appel avait annulé la décision et deux autres procès se sont tenus. Au final, Harvey Weinstein avait été reconnu coupable en juin 2025 pour ses faits concernant l'ancienne assistante de production, donc Miriam Halley. Harvey Weinstein a été jugé dans un autre procès en Californie où il a été condamné là à 16 années d'emprisonnement pour le viol d'une actrice et mannequin. Au total, celui qui fut à l'origine du mouvement MeToo il y a une dizaine d'années maintenant a été accusé de viol et d'agression sexuelle par environ 80 femmes. Le MR a sa petite idée pour solutionner l'équation budgétaire du gouvernement fédéral tout en soutenant la croissance. Les libéraux francophones devraient venir à la table des négociations ce jeudi avec ce qu'ils présentent comme une sorte de voie médiane entre recettes et dépenses. Le MR a développé sa stratégie pour accélérer la croissance et renforcer la compétitivité sur la période 2026-2032. Avec ce pari, relever d'ici 2029 la croissance du PIB belge d'un demi-point de pourcentage, ce qui amènerait 1,5 milliard d'euros de recettes supplémentaires d'ici la fin de la législature. Le MR a choisi de mettre en avant 17 mesures, dont 7 quick wins, soit des décisions rapides, activables sans réforme de fond, mais dont l'impact serait très rapide. Citons une possible dispense de précompte professionnel dans les secteurs stratégiques ou encore une diminution de la TVA sur les constructions neuves. Le Conseil des ministres restreint se penche de nouveau sur le budget ce jeudi soir. Merci de nous suivre, où que vous soyez, passez une belle et douce nuit.
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0: Il est 2h.
1: David Rifon avec vous pour ces informations. L'hiver s'annonce douloureux pour la Russie, a prévenu Volodymyr Zelensky à la tribune des Nations Unies. Le président ukrainien s'est exprimé à son tour lors de l'Assemblée générale de l'ONU. L'Ukraine ne se laissera pas faire. Kiev rendra l'hiver de Moscou très douloureux si les deux camps ne parviennent pas à convenir d'une trêve concernant les infrastructures énergétiques. Mardi, Volodymyr Zelensky avait ouvert la porte à un moratoire sur les frappes contre le secteur énergétique des deux pays ainsi qu'en mer Noire. Mais la Russie s'est montrée plutôt intransigeante par la voix de son chef de la diplomatie, Sergueï Lavrov. Moscou a affirmé qu'elle ne ferait aucune pause dans sa guerre. Harvey Weinstein, à nouveau condamné à 15 ans de prison à New York pour agression sexuelle contre une ancienne assistante de production. Ce dossier a connu 8 années de rebondissements. Le producteur hollywoodien déchu avait tout d'abord été condamné à 23 ans de prison en 2020, mais une cour d'appel avait annulé la décision et deux autres procès se sont tenus. Au final, Harvey Weinstein avait été reconnu coupable en juin 2025 pour ses faits concernant l'ancienne assistante de production, donc Myriam Halley. Harvey Weinstein a été jugé dans un autre procès en Californie où il a été condamné là à 16 années d'emprisonnement pour le viol d'une actrice et mannequin. Au total, celui qui fut à l'origine du mouvement MeToo il y a une dizaine d'années maintenant a été accusé de viol et d'agression sexuelle par environ 80 femmes. Le MR a sa petite idée pour solutionner l'équation budgétaire du gouvernement fédéral tout en soutenant la croissance. Les libéraux francophones devraient venir à la table des négociations ce jeudi avec ce qu'ils présentent comme une sorte de voie médiane entre recettes et dépenses. Le MR a développé sa stratégie pour accélérer la croissance et renforcer la compétitivité sur la période 2026-2032. Avec ce pari, relever d'ici 2029 la croissance du PIB belge d'un demi-point de pourcentage, ce qui amènerait 1,5 milliard d'euros de recettes supplémentaires d'ici la fin de la législature. Le MR a choisi de mettre en avant 17 mesures, dont 7 quick wins, soit des décisions rapides, activables sans réforme de fond.